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1: Il est 3h.
2: Bonne nuit à tous, Julie Buron pour ces informations. Toujours pas d'accord sur le budget au fédéral. Le Cairn s'est achevé vers 18h ce samedi. L'ambiance y était constructive, mais les divergences restent importantes. Les discussions ont notamment porté sur les prévisions de croissance et les recettes attendues. Un point fait toutefois consensus, la nécessité de prendre des mesures pour stimuler l'économie. Les négociations reprendront ce dimanche à 12h30. Le gouvernement doit trouver 10 milliards d'euros d'ici 2029 et il espère parvenir à un accord pour le 13 octobre. Pas de fumée blanche non plus du côté du gouvernement bruxellois, réuni depuis ce samedi matin pour son propre conclave budgétaire. Là aussi, les discussions patinent. Un accrochage aurait notamment opposé la ministre Groen, Elke van den Brandt, au ministre du budget, Dirk de Smet, même si plusieurs sources relativisent cet incident. Les points de blocage restent pour l'instant inconnus et on ne sait toujours pas si les ministres poursuivent les négociations au finish ce samedi soir ou s'ils reprendront les travaux ce dimanche. Et alors que le gouvernement wallon a demandé au groupe Le Tech d'augmenter ses revenus, notamment avec une hausse des tarifs, le ministre wallon de la mobilité, lui, demande au groupe Le Tech de revoir sa copie pour les étudiants coteurs qui empruntent les lignes express. À partir de février, leur abonnement annuel passera de 12 à 384 euros. François Deken souhaite donc une formule mieux adaptée à ceux qui n'utilisent ces lignes qu'une ou deux fois par semaine pour rejoindre leur cote ou leur lieu d'études. Dans le Hainaut, les cours commenceront exceptionnellement à 10h lundi dans les écoles provinciales de Wallonie-Picarde et de Mons-Borinage. Une mesure de sécurité prise après les rassemblements de jeunes observés ces derniers jours et de nouveaux appels diffusés sur les réseaux sociaux. Vendredi, entre 150 et 200 jeunes s'étaient rassemblés dans plusieurs quartiers scolaires de Tournai. La surveillance policière a depuis été renforcée aux abords des établissements. La province précise que la situation sera réévaluée au jour le jour. C'est tout pour ces informations. Merci de nous écouter.
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1: Il est 4 heures.
2: Bonne nuit à tous, Julie Buron pour ces informations. Toujours pas d'accord sur le budget au fédéral. Le Cairn s'est achevé vers 18h ce samedi. L'ambiance y était constructive, mais les divergences restent importantes. Les discussions ont notamment porté sur les prévisions de croissance et les recettes attendues. Un point fait toutefois consensus, la nécessité de prendre des mesures pour stimuler l'économie. Les négociations reprendront ce dimanche à 12h30. Le gouvernement doit trouver 10 milliards d'euros d'ici 2029. Et il espère parvenir à un accord pour le 13 octobre. Pas de fumée blanche non plus du côté du gouvernement bruxellois, réuni depuis ce samedi matin pour son propre conclave budgétaire. Là aussi, les discussions patinent. Un accrochage aurait notamment opposé la ministre Groen, Elke van den Brandt, au ministre du budget, Dirk de Smet, même si plusieurs sources relativisent cet incident. Les points de blocage restent pour l'instant inconnus et on ne sait toujours pas si les ministres poursuivent les négociations au finish ce samedi soir ou s'ils reprendront les travaux ce dimanche. Et alors que le gouvernement wallon a demandé au groupe Le Tech d'augmenter ses revenus, notamment avec une hausse des tarifs, le ministre wallon de la mobilité, lui, demande au groupe Le Tech de revoir sa copie pour les étudiants coteurs qui empruntent les lignes express. À partir de février, leur abonnement annuel passera de 12 à 384 euros. François Deken souhaite donc une formule mieux adaptée à ceux qui n'utilisent ces lignes qu'une ou deux fois par semaine pour rejoindre leur cote ou leur lieu d'études. Dans le Hainaut, les cours commenceront exceptionnellement à 10h lundi dans les écoles provinciales de Wallonie-Picarde et de Mons-Borinage. Une mesure de sécurité prise après les rassemblements de jeunes observés ces derniers jours et de nouveaux appels diffusés sur les réseaux sociaux. Vendredi, entre 150 et 200 jeunes s'étaient rassemblés dans plusieurs quartiers scolaires de Tournai. La surveillance policière a depuis été renforcée aux abords des établissements. La province précise que la situation sera réévaluée au jour le jour. C'est tout pour ces informations. Merci de nous écouter.
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1: Il est 5h.
2: Bonne nuit à tous, Julie Buron pour ces informations. Toujours pas d'accord sur le budget au fédéral. Le Cairn s'est achevé vers 18h ce samedi. L'ambiance y était constructive, mais les divergences restent importantes. Les discussions ont notamment porté sur les prévisions de croissance et les recettes attendues. Un point fait toutefois consensus, la nécessité de prendre des mesures pour stimuler l'économie. Les négociations reprendront ce dimanche à 12h30. Le gouvernement doit trouver 10 milliards d'euros d'ici 2029 et il espère parvenir à un accord pour le 13 octobre. Pas de fumée blanche non plus du côté du gouvernement bruxellois, réuni depuis ce samedi matin pour son propre conclave budgétaire. Là aussi, les discussions patinent. Un accrochage aurait notamment opposé la ministre Groen, Elke van den Brandt, au ministre du budget, Dirk de Smet, même si plusieurs sources relativisent cet incident. Les points de blocage restent pour l'instant inconnus et on ne sait toujours pas si les ministres poursuivent les négociations au finish ce samedi soir ou s'ils reprendront les travaux ce dimanche. Et alors que le gouvernement wallon a demandé au groupe Le Tech d'augmenter ses revenus, notamment avec une hausse des tarifs, le ministre wallon de la mobilité, lui, demande au groupe Le Tech de revoir sa copie pour les étudiants coteurs qui empruntent les lignes express. À partir de février, leur abonnement annuel passera de 12 à 384 euros. François Deken souhaite donc une formule mieux adaptée à ceux qui n'utilisent ces lignes qu'une ou deux fois par semaine pour rejoindre leur cote ou leur lieu d'études. Dans le Hainaut, les cours commenceront exceptionnellement à 10h lundi dans les écoles provinciales de Wallonie-Picarde et de Mons-Borinage. Une mesure de sécurité prise après les rassemblements de jeunes observés ces derniers jours et de nouveaux appels diffusés sur les réseaux sociaux. Vendredi, entre 150 et 200 jeunes s'étaient rassemblés dans plusieurs quartiers scolaires de Tournai. La surveillance policière a depuis été renforcée aux abords des établissements. La province précise que la situation sera réévaluée au jour le jour. C'est tout pour ces informations. Merci de nous écouter.
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1: Il est 6h, Yasmina Favaro avec vous pour les infos, bonjour. Une pause depuis hier soir jusqu'à ce midi pour les ministres du fédéral avant de reparler budget et au finish sans doute. Jusqu'ici, les discussions sont dites constructives, on verra si ça continue tout à l'heure avec sur la table la version numéro 2 de la note de Bart De Wever. Note sur la manière de trouver 10 milliards d'euros d'ici 2029. Il nous revient que des partenaires de majorité trouvent toujours cette note déséquilibrée. Et à la région bruxelloise, budget pas encore sur les rails non plus. Le gouvernement de Boris Dillies se retrouve ce matin. Objectif, limiter le déficit à 700 millions d'euros. Hier, ça coinçait notamment sur un manque de transparence dans les données exposées. Le gouvernement bruxellois veut aboutir dans les prochaines heures et ainsi être prêt pour demain, jour de déclaration de politique générale devant son Parlement. Demain, pas de cours avant 10h dans les écoles de Wallonie-Picarde et de Mons-Borinage, les écoles gérées par la province de Hainaut. Une mesure de sécurité pour éviter de nouveaux débordements, comme lors de rassemblements d'élèves du secondaire vendredi. Une situation qui sera réévaluée au fil des heures, avec une attention particulière pour les écoles d'Ath, Tournai et Leuze, concernées par les premières manifestations. À Liège, théâtre également de ces manifestations-là, la décision a été de rouvrir les écoles ce lundi. Le Brésil se choisit un nouveau président dès aujourd'hui, premier tour de ces élections. Qui va prendre la tête de ce pays émergent d'Amérique du Sud? Lula, 80 ans, l'actuel dirigeant de gauche, va-t-il rempiler pour un troisième mandat? Ou son rival d'extrême droite va-t-il s'imposer? Flavio Bolsonaro, 45 ans, fils de l'ancien président condamné. Un scrutin qui s'annonce en tout cas très serré, un scrutin aussi très suivi par Donald Trump, soutien des Bolsonaro. Jour d'élection aussi en Bosnie, élection générale, près de 3,5 millions d'électeurs doivent élire les responsables de différents niveaux de pouvoir. La Bosnie est aussi un millefeuille institutionnel et ce vote fait remonter les profondes divisions communautaires entre bosniaques, serbes et croates. Et en Lettonie, les résultats partiels des législatives, si les populistes semblent avoir réalisé une bonne performance, le parti pro-européen et pro-Ukraine serait malgré tout en tête, parti du premier ministre sortant de ce pays balte, inquiet de la menace russe, son pays voisin et par le coup de la vie. Et Remco Evenepoel va-t-il ajouter le titre de champion d'Europe en ligne à son palmarès? Le Belge en rêve et il compte bien faire oublier sa mauvaise performance de la semaine dernière aux Mondiaux de Montréal et donc essayer de décrocher le titre tout à l'heure lors de la course en Slovénie. Voilà pour les infos. Belle matinée avec nous.
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1: Soyez les bienvenus, il est 7h. Du côté du Centre Perex, nous avons l'insigne honneur d'avoir Armelle Delmel ce matin avec nous. Bonjour Armelle.
2: Bonjour Bruno.
1: Comment ça se passe sur la route?
2: Bien écoutez, ça se passe plutôt bien. J'ai juste un véhicule en panne à vous signaler. C'est sur le 19 Mons Valenciennes. C'est à hauteur de Carnion en direction de la France. Et ce véhicule est à l'arrêt sur la bande de droite. Donc prudence si vous passez à Carnion.
3: Vos messages mobilité 0800 48 400.
1: Le ciel était très beau hier. Est-ce qu'il va continuer à être beau aujourd'hui ?
2: Il va continuer effectivement à être beau aujourd'hui, même si on peut se réveiller par endroits sous un peu de grisaille, mais elles vont assez vite se dissiper pour laisser place au soleil avec de rares voiles épars qui subsisteront au sud du pays. On aura un temps assez doux avec des températures de 8 à 17 degrés pour ce matin. Et puis on a un très bel après-midi en perspective avec un soleil bien présent, quelques cumulus par endroit, les températures toujours très très douces de 19 à 23 degrés et quelques vents faibles qui viendront compléter la journée.
1: Merci. À tout de suite.
2: À tout de suite.
1: Il est temps de s'informer.
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1: Voici votre journal, Yasmina Favaro.
4: La deuxième version de la note de Bart de Wever pour le budget décortiquée par les ministres de l'Arizona. C'est le programme dès ce midi pour le gouvernement fédéral. Ils veulent aboutir dans les prochaines heures. Les Brésiliens vont-ils garder Lula comme président ou vont-ils recaler la gauche et lui préférer l'extrême droite de Flavio Bolsonaro, fils de Jair, l'ancien président? Premier tour des présidentielles aujourd'hui. Il manque encore à son palmarès. Remco Evenepoel espère décrocher le titre de champion d'Europe de course en ligne tout à l'heure en Slovénie. Bonjour, une pause depuis hier soir jusqu'à ce midi pour les ministres du fédéral avant de reparler budget, au finish sans doute. Jusqu'ici, les discussions sont dites constructives. On verra si ça va continuer. Robin Duculot, sur la table tout à l'heure, c'est la version numéro 2 de la note de Bart de Wever qui va être analysée.
5: Oui, c'est bien ce plan élaboré par le Premier ministre qui servira de base aux discussions. Les ministres entrent dans le vif du sujet après la journée d'hier consacrée à des questions plus techniques. Alors cette note, elle comprend quoi? Eh bien, elle liste l'ensemble des propositions que Bart de Wever envisage pour boucler le budget avec, on le rappelle, l'objectif de trouver 10 milliards d'euros d'économies d'ici 2029. On parle d'une V2, d'une version remaniée, car en premier jet, la note avait déjà fait l'objet d'un tour de table au sein de la majorité, sans permettre de rapprocher les points de vue. Alors la nouvelle version, elle est censée mieux tenir compte des exigences formulées par les différents partenaires. Cela permettra-t-il de dégager un accord ? À voir, car il subsiste de gros déséquilibres, c'est ce qui nous revient des négociateurs après lecture, mais avant le début réel des discussions. Des discussions qui commenceront donc sérieusement à 12h30 et se termineront quand il le faudra, au bout de la nuit, s'il le faut.
4: Merci Robin Duculot. Et même si cette date butoir, donc c'est dans moins de 10 jours, le 13 octobre, quand le Premier ministre ira à la Chambre pour sa déclaration de politique générale. Et à Bruxelles, c'est demain, cette déclaration de politique générale pour le ministre président de la région. Donc le gouvernement de Boris Dilliès veut lui aussi aboutir dans les prochaines heures pour son budget. Objectif, je vous le rappelle, limiter le déficit à 700 millions d'euros. L'équipe bruxelloise se retrouve ce matin. Hier, ça coinçait notamment pour un manque de transparence dans les données exposées. Demain, pas de cours avant 10h dans les écoles de Wallonie-Picarde et de Mons-Borinage, les écoles gérées en tout cas par la province de Hainaut. Une mesure de sécurité pour éviter de nouveaux débordements comme lors de rassemblements d'élèves du secondaire vendredi. Une situation qui va être réévaluée au fil des heures avec une attention particulière pour les écoles d'Ath, de Leuze et de Tournai concernées par les premières manifestations. À Liège, théâtre également de ces manifestations, là, la décision a été de rouvrir les écoles dès demain. Le Brésil se choisit un nouveau président dès aujourd'hui, premier tour de ses élections. Qui va prendre la tête du pays? Lula, 80 ans, l'actuel dirigeant de gauche, va-t-il rempiler pour un quatrième mandat? Ou son rival d'extrême droite va-t-il s'imposer? Flavio Bolsonaro, 45 ans, fils de Jair, l'ancien président du Brésil condamné. Pour cette campagne, les deux camps ont misé sur la jeunesse, car le vote est possible dès 16 ans là-bas. Reportage à Rio d'Aliénor de Matos, Fanny Lotter et Mélanie Blondeau.
6: Il est presque 13h dans le centre de Rio de Janeiro. Une partie des élèves du lycée public Pedro II vient de terminer les cours. Ils font partie des quelques 1,6 million de nouveaux électeurs, forcément très convoités. Dès la sortie, un militant de gauche tracte discrètement, tandis que le vendeur de boissons ambulant incite à voter Flavio Bolsonaro.
7: On fait le 22, le numéro de Bolsonaro.
6: Cette pression entre gauche et droite, Joaquim, 16 ans, l'a sans monter. Sa génération n'a pas connu les heures de gloire du parti de Lula, depuis entaché par plusieurs scandales.
7: On voit bien tous les scandales qui sortent et toutes les choses horribles que la droite fait. Et même avec ça, on a beaucoup d'amis de notre âge qui vont voter pour eux.
6: Selon un dernier sondage, 55% des 16-25 ans se revendiquent de droite ou d'extrême droite contre 18% à gauche. C'est bien plus qu'aux dernières élections. Lors d'un événement rassemblant des étudiants évangéliques, nous rencontrons Julia Di Castro. Elle a 24 ans et c'est la plus jeune candidate au poste de députée nationale. Fervente religieuse et soutien de Flavio Bolsonaro, elle s'empare d'un sujet qui compte beaucoup pour la jeunesse brésilienne, la liberté de pratiquer sa religion.
8: 70% des jeunes de 16-24 ans rejettent le gouvernement de Lula. Je crois qu'aujourd'hui, la droite est le seul parti qui respecte notre religion et nous permet de la pratiquer librement.
6: Près de 20 millions d'électeurs entre 16 et 25 ans pourraient faire basculer l'élection, alors que Lula et Flavio Bolsonaro sont au coude à coude dans les derniers sondages.
4: Verdict final le 25 octobre lors du second tour. Donc un scrutin en tout cas qui est fort suivi aux États-Unis par Donald Trump. Le président américain soutient le clan Bolsonaro. Jour d'élection aussi en Bosnie, élection générale. Près de 3,5 millions d'électeurs doivent choisir les responsables de différents niveaux de pouvoir. La Bosnie est également un millefeuille institutionnel. Ce vote fait d'ailleurs remonter les profondes divisions communautaires entre bosniaques, serbes et croates. Une semaine après les mondiaux de cyclisme à Montréal, place au championnat d'Europe en Slovénie avec un favori, Remco Evenepoel. Le Belge, en deçà de ses ambitions lors des championnats du monde le week-end dernier, veut aujourd'hui briller sur cet euro, d'autant plus que le parcours lui convient mieux. Écoutez-le.
9: Il y a une seule vraie côte sur le parcours. C'est un parcours qui me plaît pour vraiment faire la course.
10: La Belgique va encore une fois être la grande favorite avec vous. Mais vous allez encore devoir endosser toute la responsabilité.
9: Oui, mais je pense qu'on a on a un groupe assez équilibré pour cela. Et ça dépendra aussi un peu du feeling du jour, qui va rouler quand. Je pense que le groupe il est très très fort pour ce parcours. Je pense qu'on sait quoi faire et pourquoi on est ici.
4: Une interview réalisée par Laurent Bruvier. Les championnats d'Europe de cyclisme, c'est à suivre sur RTBF Typique et sur Ovio dès midi 20. Et hier soir à Namur, c'est 15-18, le dernier film du réalisateur français Cédric Kahn qui a reçu le Bayard d'Or lors du FIF, le film international du film francophone. 15-18, le récit nous plonge dans l'équilibre fragile d'un service psychiatrique pour les ados de 15 à 18 ans. À travers l'histoire de deux jeunes patients, le spectateur découvre également un système à bout de souffle. Voilà pour les infos. Belle matinée avec nous.
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1: Merci beaucoup Yasmina et l'ensemble de la rédaction. L'info revient sur Classique 21. Il sera 8h. Démarrons, si vous le voulez bien, votre week-end on the rocks.
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0: La magie de Muse pour vous accueillir sur Classic 21.
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0: Soyez les bienvenus, merci de nous accueillir dans vos vies. Nous sommes ensemble jusque 9h, avec tout à l'heure un rendez-vous incontournable vers 8h45 avec le quiz des 21 secondes. 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Du côté de l'équipe qui m'entoure ce matin, une nouvelle fois, je suis gâté. Du côté du centre Perex, certains, et ça c'est une bonne nouvelle, certains disent qu'elle est très belle. Elle se prénomme Armelle, nom de famille d'Elmel. Elle est très efficace et c'est là l'essentiel. Rebonjour Armelle.
2: Bonjour Bruno, je suis flattée.
0: Écoutez, pas de problème. Vous êtes magnifiquement bien achalandé avec les écrans devant vous, d'autant plus qu'on a une pensée également pour Caroline Martin qui devait être avec nous ce matin, qui est un petit peu souffreteuse. J'espère qu'elle fait dodo à cette heure-ci, mais si ce n'est pas le cas, on lui envoie un gros bisou. Et donc du coup, en cas de danger, évidemment, Armelle répond présente. Merci d'être là, Armelle.
2: Avec plaisir.
0: Et du côté de la technique, que serais-je sans lui qui vint à ma rencontre? Que serais-je sans lui que ce balbutiement? Que cette heure arrêtée au cadran de la montre? Que serais-je sans lui, sans Christian Lardinois?
3: Oh, oui, écoute, ça va très bien.
0: Ça va bien, Christian?
3: Ça va bien.
0: Bon, Armelle. Alors, vous l'avez compris, on a rendez-vous avec le quiz. Malheureusement, ni Armelle, ni Christian, ni moi-même n'allons pouvoir jouer. Par contre, vous, on vous attend de pied ferme. Et d'autant plus qu'on va se faire une pléiade de vedettes. Au niveau de la programmation, par exemple, c'est pas parce que ça s'appelle Monday Monday qu'on doit pas en profiter un Sunday Sunday. Voici les Mamas and Papas.

0: On se fait plaisir tout en douceur en ce dimanche matin avec les Mamas and Papas, avec Monday Monday en 1966 et quelques, combien, 40, 60 ans plus tard, c'est-à-dire il y a deux semaines, à peu de choses près, il y a un nouveau single de quelqu'un qu'on aime beaucoup qui est arrivé. Elle nous rejoint dans moins d'une minute.
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un côté délicieusement 60s dans ce nouveau single de LP, Don't Stop. Ça vient de sortir. Et puis l'album lui aussi d'ailleurs. Il est sorti le 2 septembre dernier. Il est toujours disponible. Il s'intitule Room 12. En Belgique aussi, on sait faire de belles mélodies.

0: Quelle magie jusqu'au bout. Aride, évidemment, avec Jasper Staverlink, son chanteur, Believer. Si vous croyez en Jasper, vous allez pouvoir l'applaudir le 18 novembre prochain à la Sucrerie de Wavre avec Classic 21.
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voulez tout savoir sur cet album mythique qui célèbre cette année son 50e anniversaire, rendez-vous sur classique21.be, bien sûr, RTBF Ovio. Vous avez évidemment la collection Classique 21 avec toute l'histoire de Stevie Wonder et de cet album Songs in the Key of Life. Par curiosité, parce que vous le savez sans doute, Stevie Wonder est en tournée un petit peu partout cet automne, en tout cas en Europe, octobre, novembre, décembre. Je suis allé jeter un petit coup d'œil pour vous. Ça démarre le 13 octobre prochain, sa tournée européenne, et puis il va s'arrêter le 15 octobre du côté de l'Accor Arena à Paris. Et je me suis dit, tiens, je vais jeter un petit coup d'œil juste par curiosité, évidemment, parce que sur Internet, on vous indique que les places vont de 78 euros, c'est accessible quand même pour un Stevie Wonder, jusqu'à 250 euros. Mais vous savez qu'avec le ticketing automatique, le ticketing dynamique, comme on dit, un petit peu comme au moins il y a de place, au plus c'est cher, eh ben, il y a des offres exceptionnelles, puisque c'est presque blindé à l'Accor Arena. Et heureusement, il y a encore des places pas chères, 325 euros. Oh là là! On en a de la chance. 7h31, voici les titres de l'info qui seront développés dans votre journal de 8h. Un dimanche sous les chiffres pour les principaux ministres du fédéral. Ils se retrouvent ce midi pour le budget. C'est une réunion au finish, selon le Premier ministre Bardo Weaver, qui veut aboutir. Pour ça, il faudra trouver un terrain d'entente autour de sa nouvelle note, sa vision pour ramener 10 milliards d'euros d'ici 2029. En Bosnie-Herzégovine, les électeurs doivent voter pour renouveler leurs différents parlements et présidents de communautés. Ce pays est aussi un millefeuille institutionnel des élections qui font remonter les divisions entre Bosnie, Serbes et Croates. Et puis, oubliez la médaille loupée lors de la course en ligne des Mondiaux de Montréal. Remco Evenepoel remonte sur son vélo pour tenter de décrocher le titre européen tout à l'heure en Slovénie, un titre qui manque au palmarès du champion belge. On lui souhaite évidemment bonne chance. Au début, ça a l'air tout calme. On se dit, tiens, c'est sympa, c'est frais, c'est limite revigorant. On va s'attarder sur le terme revigorant, parce que c'est effectivement de ça qu'il s'agit. Évidemment, si vous êtes habitué du morceau, vous le savez sans doute. Pour tous les autres, tendez l'oreille. Approchez-vous. Attention.

0: Narcotique avec Liquido.
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0: 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Et on joue vers 8h45. Rendez-vous disponible. Et si d'aventure vous voyez arriver un numéro un tout petit peu masqué, sachez que c'est pas Zorro, c'est votre serviteur, histoire de peut-être vous offrir le mug et le bon d'achat multimédia. En 2008, le groupe Fall Out Boy se concentre sur la vacuité, sur le vide du 21e siècle, la superficialité transformée en chanson « I don't care ». 7h37.

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7h44 sur RTBF Classique 21, AHA avec Take On Me. Notez la date sur vos tablettes, les fans l'ont déjà fait, mais vous, peut-être pas encore, 13 novembre prochain. C'est la date de sortie du nouvel album de U2, précédé, c'est leur 16e déjà, album studio, truc de fou quand même. En même temps, avec une carrière pareille, il fallait qu'ils se renouvellent. Ils le font une nouvelle fois. Comment font-ils? Nul ne le sait. Mais ils y parviennent, avec notamment ce nouveau single très pop, rock, punk, Silencio.

0: Silencio, U2 sur Classique 21, 7h47, on va jeter un petit coup d'œil sur la semaine prochaine.
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Sans oublier que le week-end prochain, on se projette déjà dans une semaine, on est dingue. Dominique Dricot sera notre envoyé spécial du côté de Métay pour la couverture du Superbiker. On aura largement le temps d'y revenir. Et Dominique sera notre invité. Il interviendra régulièrement tout au long du week-end, histoire de nous raconter comment se porte ce Superbiker. 7h49, de notre côté, on va tourner notre regard vers le pays du soleil levant. On va dire ça comme ça, en tout cas pas loin. Alors il y a le Japon, d'accord, il y a la Chine aussi. C'est une affiche où les gens sont particulièrement heureux, qui a inspiré cette chanson pleine de 14e degré à R.E.M. Shiny Happy People.

0: Excellente fin de nuit pour celles et ceux qui ont bossé pendant la nuit, souvent pour notre bien-être. Et puis bienvenue à vous si vous venez de nous rejoindre sur Classique 21. Nous sommes ensemble jusqu'à 9h pour votre Weekend on the Rocks qui se poursuit jusqu'à 8h avec une immense chanteuse, peut-être l'une des plus grandes, sûrement même.
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0: Immense, évidemment, immortel. Janis Joplin, Me and Bobby McGee, une chanson écrite par Kris Kristofferson. Love.
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5: Soyez les bienvenus, il est 8h. Sur la route, tout va bien. On va jeter un petit coup d'œil sur le rail avec vous, Armelle.
6: Oui, effectivement, puisque je vous le disais tout à l'heure, le véhicule en panne, eh bien, il est parti. Mais par contre, sur le rail, il y a quelques petits soucis entre Namur et Andenne, puisque la circulation des trains est interrompue. Alors, la durée de cette perturbation est encore indéterminée. Donc, vous pouvez écouter les annonces en gare, mais aussi planifier votre voyage via le site ou à l'application de la SNCB.
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5: Pour savoir si on doit sortir le barbecue aujourd'hui, nous sommes suspendus à vos lèvres, Armelle.
6: Alors, on se réveille sous la grisaille hein, ce matin, mais ça va assez vite se dissiper pour laisser place effectivement au soleil. Alors, il y aura quelques rares voiles épars qui vont subsister au sud du pays. Le temps va être doux en matinée de 8 à 17 degrés. Et puis l'après-midi, le soleil sera bien présent, juste quelques petits cumulus par endroit. Les températures toujours assez douces, de 19 à 23 degrés. Des vents faibles viendront compléter la journée. Et puis on aura une nuit assez calme avec la formation de brume et de brouillard tout au nord du pays et sur les Flandres en fin de nuit.
5: Merci Armelle, à tout à l'heure.
6: À tout à l'heure.
5: Un vent d'information très doux, on l'espère en tout cas, s'apprête à souffler sur vos existences.
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5: Voici votre journal avec Hélène Remy.
8: Une V2, les discussions vont porter sur la nouvelle version de la note budgétaire de Bart De Wever. La première était jugée trop déséquilibrée. Journée d'élection au Brésil et en Bosnie et dans les Balkans, l'ombre du criminel de guerre Ratko Mladic plane sur ce scrutin. Une visite en profondeur, nous avons suivi un groupe de spéléologues. Ils doivent certainement rêver de chiffres. Les principaux ministres du gouvernement De Wever se retrouveront sur le temps de midi avec un menu coriace, le budget. Ils recherchent 10 milliards d'euros, des économies, des recettes à faire d'ici 2029. Robin Duculot, aujourd'hui, les discussions doivent davantage entrer dans le vif du sujet.
9: Oui, car la journée d'hier était consacrée à des questions plus techniques, notamment un état des lieux de l'effet sur les recettes, des mesures déjà prises, des mesures en matière de santé, d'asile ou de politique de retour au travail notamment. Les discussions se sont déroulées de manière constructive, nous dit-on. L'idée d'un plan pour stimuler la croissance ferait consensus, mais on n'a donc pas encore abordé la note de Bart De Wever. Ça, c'est pour aujourd'hui. Cette note revue et corrigée pour tenir compte des exigences de chacun après un rejet de la première version. Cette note, elle liste l'ensemble des propositions retenues par le Premier ministre en vue d'assainir le budget de l'État. Elle contient toutefois toujours de gros déséquilibres, selon certains autour de la table. On se dirige donc vers des pourparlers au finish. La réunion du jour n'a d'ailleurs pas d'heure de fin prévue. Elle pourrait se poursuivre tard dans la nuit.
8: Et le gouvernement fédéral doit normalement aboutir avant le 13 octobre, date à laquelle le Premier ministre est attendu à la Chambre pour présenter sa déclaration de politique générale. La Wallonie, la Fédération Wallonie-Bruxelles ou encore la région bruxelloise parlent aussi budget en ce moment. Dans la capitale, les ministres bruxellois se sont quittés peu avant minuit. Les discussions ont été laborieuses, nous dit-on, notamment au sujet des tarifs de la STIB, la société de transport en commun. Il faut trouver 120 millions d'euros pour ce budget bruxellois 2027 et le temps presse. Le ministre président bruxellois Boris Dilliès est attendu demain au Parlement bruxellois pour y prononcer sa déclaration de politique régionale. Les cours reprendront bien demain matin dans les écoles secondaires à Liège. Dans le Hainaut, les cours commenceront exceptionnellement à 10h dans les écoles provinciales de Wallonie-Picarde, aux alentours de Tournai, ainsi que dans les écoles provinciales de Mons-Borinage. Une mesure de sécurité prise après les rassemblements de jeunes ces derniers jours et de nouveaux messages circulent sur les réseaux sociaux. Des saluts nazis en Espagne, des dizaines de militants d'extrême droite se sont rassemblés hier soir dans le centre de Madrid. Certains ont tenté de rejoindre la place où campent des militants pour le droit au logement. Des dizaines de milliers de personnes avaient défilé plus tôt à Madrid et dans d'autres villes pour réclamer des mesures contre cette crise du logement. Une mobilisation née il y a une dizaine de jours maintenant après l'expulsion d'une octogénaire. Elle a pu réintégrer son appartement depuis. Le Premier ministre espagnol a proposé un plan pour mieux mieux protéger les locataires. Il a été rejeté au Parlement. Pedro Sanchez se donne quelques jours, mais il pourrait convoquer des élections anticipées en Espagne pour sortir de la crise. Lula ou Flavio Bolsonaro, le Brésil doit choisir son président et il y a deux grands favoris. Lula, 80 ans, qui brigue un quatrième et dernier mandat, et Flavio Bolsonaro, 45 ans, le fils de l'ancien président d'extrême droite, Jair Bolsonaro. On vote aussi en Bosnie-Herzégovine. Le pays doit renouveler ses multiples parlements et élire ses trois présidents. C'est des présidents qui représentent chacun l'une des trois principales communautés bosniaques, serbes et croates. Des élections hantées par la mort récente du criminel de guerre Ratko Mladic. Simon Rico est notre correspondant en Bosnie.
1: Ces funérailles nationales en Serbie début septembre ont percuté le début de la campagne électorale bosnienne. En effet, Ratko Mladic est un symbole de la très difficile réconciliation entre Serbes, Croates et Bosniaques depuis la fin de la guerre il y a plus de trois décennies. Sa disparition a tellement relancé les querelles nationalistes que le membre bosniaque de la présidence tricéphale, Denis Bečirović, s'en est récemment inquiété à la tribune des Nations Unies.
2: Je veux publiquement avertir la communauté internationale que les dirigeants actuels de l'entité serbe, la Republika Srpska, continue de menacer la paix et la sécurité de la Bosnie-Herzégovine et de la région.
1: Une fois de plus, l'inflammable rhétorique nationaliste a donc submergé la campagne bosnienne et éclipsé les vrais sujets, inflation et corruption avant tout, qui inquiètent autant les Serbes, les Bosniaques et les Croates. Le taux de participation devrait donc encore chuter et passer sous la barre symbolique des 50%. De toute façon, les trois quarts des Bosniens jugent leurs élections ni libres ni justes.
8: Les bureaux de vote sont ouverts depuis une heure en Bosnie. Ils fermeront à 19h. L'armée régulière du Yémen a bombardé la capitale Sanaa, tenue par les Houthis, des rebelles pro-iraniens. Les Houthis qui revendiquent l'attaque d'un site d'un géant du pétrole hier à Riyad. L'Arabie Saoudite soutient le gouvernement yéménite. Les hostilités entre les Houthis d'une part et l'Arabie Saoudite et le gouvernement yéménite d'autre part ont repris en juillet et ont ouvert un nouveau front dans la guerre au Moyen-Orient. Une semaine après les mondiaux, place au championnat d'Europe en cyclisme avec un favori, Remco Evenepoel. Après sa déception au Canada, le Belge veut briller en Slovénie et remporter le maillot européen qui lui manque encore.
3: Je suis encore motivé, c'est sûr, c'était un des objectifs de cette année. Donc d'abord, faut gagner la course pour avoir le maillot. Donc je pense que c'est mieux de se concentrer sur la course et après on verra ce qui se passe. Mais c'est clair que ça motive, ça c'est sûr. C'est toujours un maillot. Donc je pense qu'après la semaine passée aussi, encore quelque chose à refaire. J'étais quand même déçu que j'étais pas présent sur la course, que j'étais pas en bonne forme. Donc voilà, ça c'est quelque chose qui a joué dans la tête les jours passés et qui me motive aussi pour faire beaucoup mieux.
8: Remco Evenepoel au micro de Laurent Bruvier. Les championnats d'Europe de cyclisme seront à suivre sur RTBF typique en télé et sur Ovio dès 12h20. En Formule 1, place au Grand Prix de Bahreïn ce matin. Il se déroulera en Malaisie en raison de la situation au Moyen-Orient. Pour la première fois de la saison, Max Verstappen partira en pole position. Le départ sera donné dans moins d'une heure à 9h et ce sera à suivre sur RTBF typique en télé. Le film 15-18 du réalisateur français Cédric Cannes a remporté le Bayard d'or du FIF, le Festival international du film francophone de Namur. Ce film relate le quotidien d'une unité de soins pédopsychiatriques pour adolescents de 15 à 18 ans. On va parler de découverte en profondeur à présent. Ce week-end, ce sont les Journées nationales de la spéléologie. C'est un sport relativement confidentiel en Belgique. Il y a environ 850 personnes affiliées dans des clubs de spéléo en Wallonie. Anaïs Tass et un petit groupe se sont faufilés dans le trou d'Aquin. C'est à Assès, en province de Namur.
10: On va rentrer dans un milieu qui est sombre, qui est humide. Il y a parfois un petit peu de buée aussi qui va se former. Cet ensemble fait qu'on a parfois une mauvaise estimation des distances.
11: Fabrice Dautrèpe, spéléologue et encadrant.
10: Donc une des premières règles, on ne saute pas.
12: Voilà, si vous voulez me suivre, voilà, je suis dans la feuille, je me tiens.
11: Premier mètre dans la grotte, première difficulté technique et première chute.
13: Ça va, tout le monde est rassuré ?
14: Oui.
11: Heureusement, sans conséquence. Le trou d'Aquin est une grotte-école. Elle condense toutes les difficultés techniques qu'on peut rencontrer dans une cavité.
10: Alors ici, on va franchir ce qu'on appelle un laminoir. Donc on va devoir ramper entre deux parois pas très hautes.
15: C'est aussi grand, tête en avant.
13: à quatre pattes pour arriver jusqu'ici.
14: J'ai entendu le terme boîte aux lettres.
10: Oui, ça c'est le nom du passage technique qui est un petit peu plus loin derrière.
11: Pour les participants, les découvertes sont nombreuses.
15: C'est juste magnifique. Ce qui me plaît, c'est le niveau technique, le fait de toucher la roche. Enfin, c'est très minéral comme expérience.
16: Ça se passe très bien, c'est amusant.
17: Ça s'amuse bien, l'ambiance, voilà. Elle est bonne, les gens sont très légers. Ça...
14: Voilà. Et puis j'explique bien.
17: Oui, on est très bien encadrés.
11: L'initiation dure environ 2 heures. Les participants parcourent 700 mètres et descendent 60 mètres sous terre.
8: Et des visites sont encore prévues aujourd'hui du côté d'Assès en province de Namur. C'est la fin de ces informations. Merci d'être avec nous.
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5: Merci beaucoup pour ces informations. Combien complète, Hélène ? L'info revient à 9h sur Classique 21.
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0: soyez les bienvenus sur Classique 21 au son des Presidents of the USA. Ils ont rarement été aussi rythmiques, hein, Lump.
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Quelle incroyable recréation de chansons. Et puis quelle humilité aussi. Amy Winehouse, on est allé trouver Valérie Simpson et Nicolas Ashford, les auteurs de la version originale, évidemment, Ain't No Mountain High Enough, vous savez, pour Marvin Gaye et Tammy Terrell, quel duo éternel. Peut-être la plus belle chanson de tous les temps, tout style confondu, mais ça c'est très subjectif ce que je vous raconte. Elle est allée les trouver en leur disant, bah écoutez, est-ce que je peux reprendre votre musique et changer les paroles? J'ai envie d'un titre sur mon album Back to Black. Ils ont dit oui et ça a donné cette merveille. Tears Dry on Their Own. Et que dire de cette immense dame pop et rock aussi, et soul quelque part, Annie Lennox. Quand elle a dû se lancer en solo en 92 avec son album Diva, elle n'était pas sûre d'elle-même. Elle se demandait si elle allait pouvoir gérer une carrière solo après Eurythmics. La réponse, la voici, Walking on Broken Glass.

0: Super entrée de dimanche tout le monde, merci de nous faire confiance et peut-être de nous rejoindre au petit déjeuner le plus rock'n'roll de ce côté-ci de la FM et du DAB+. Vous êtes sur Classique 21 avec un simple chef-d'œuvre qui arrive dans deux minutes.
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0: Et le saxo d'Eliwell qui vient ponctuer ce pur chef-d'œuvre de Supertramp, Hide in Your Shell. On sent battre le cœur de Roger Hodgson.
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0: Le cœur d'Armel ne bat que pour ses écrans et pour vous, histoire de vous aider sur la route. Et pas que, le rail est également concerné, Armel.
2: Oui, puisque comme je vous le disais tout à l'heure, hein, sur la route tout va bien. Par contre, sur le rail, il n'y a plus de train entre Namur et Andenne. Et j'ai un peu plus d'informations à vous donner. Donc, il n'y aura pas de train pendant toute la journée entre Namur et Andenne. Un service de bus de remplacement va être mis en place. Et pour vous rendre à Liège-Guimin depuis Namur, vous pouvez voyager via Bruxelles-Nord.
0: Parfait. Si je ne vous entends pas d'ici 9h, bon dimanche, Armel. À bientôt.
2: Bon dimanche à vous aussi.
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0: RTBF Classique 21, il est 8h30, des chiffres plein la tête. Les principaux ministres du fédéral se retrouveront ce midi pour parler budget, évidemment, une réunion au finish, selon le Premier ministre Bart De Wever, mais il faudra s'entendre sur sa nouvelle note et sur sa vision budgétaire pour trouver 10 milliards d'euros d'ici 2029. Lula et Flavio Bolsonaro, voilà les deux favoris à la présidentielle du Brésil. Le premier tour a lieu aujourd'hui. On vote aussi en Bosnie pour renouveler différents parlements et les présidents des trois communautés. Remco Evenepoel espère que la Slovénie lui sourira davantage que le Canada. Le Belge disputera la course en ligne du championnat d'Europe de cyclisme tout à l'heure en Slovénie. C'est un maillot qu'il n'a pas encore. Vous avez demandé du rock ? Ne quittez pas. 8h31, Led Zeppelin.

0: douce mélancolie pour ce nouveau single du groupe belge Spring Clean. Ça s'appelle Streams et si vous voulez applaudir Spring Clean, ça peut se comprendre. J'ai un écrin parfait pour eux. Le Zigzag à Ytre le 28 novembre prochain avec Dundee Shoes et Classic 21.
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petit peu comme Obélix avec la potion magique, mais autrement. Sont tombés dans une grande marmite pleine de mélodies. Keane, Everybody's Changing sur Classic 21. 8h43, on anticipe déjà l'arrivée de leur cinquième nouvel album très attendu, sorti le 16 octobre prochain pour les Fontaines D.C. et ce single, Marianne.

0: Dopamine Chamber, Dopamine Chamber, c'est le cinquième album du groupe irlandais Fontaines D.C. Il sort le 16 octobre.
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0: Étienne Dao sur Classique 21 à 8h50. Des attractions, désastres. Non, pas de désastres, s'il vous plaît. Surtout pas maintenant.
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0: quiz. N'hésitez pas à couper la radio, Fabien, de votre côté. Tout va se passer par le téléphone. Vous m'entendez, Fabien ?
2: Oui.
0: Bonjour.
2: Bonjour, voilà, c'est fait.
0: Voilà, bonjour. C'est fait, bonjour. Alors Fabien, il bosse dans une usine de charcuterie du côté du Luxembourg, si je dis pas de bêtises. Fabien, vous me corrigez ?
2: C'est bien ça.
0: Vous êtes en route pour le boulot, là ?
2: Non, pas du tout, je vais au basket avec mon fils.
0: Ah, magnifique, parfait. Votre fils est dans la voiture, du coup ?
2: Il est là avec un de ses copains.
0: Magnifique, ils ont quel âge ? Bonjour, bonjour. Ils ont quel âge ?
2: Léon et Charlie, ils ont 12 ans.
0: 12 ans, parfait. Bah écoutez, vous allez, je l'espère, assister à la victoire de papa, du fils de ton pote. Je m'adresse au pote de votre fils, évidemment. Bon, bah, ici, il va être question de 21 secondes. Vous connaissez le principe, Fabien, je le rappelle brièvement pour celles et ceux qui nous écoutent, qui découvrent peut-être ce quiz des 21 secondes. Évidemment, 21, c'est un chiffre magique. En 21 secondes, pas une de plus, je vais vous faire des affirmations concernant le monde du rock, le monde de la pop, et c'est à vous de séparer, comme je dis, le bon grain de livret, et me dire ce qui est vrai et ce qui est faux. Si vous me donnez 5 bonnes réponses en 21 secondes, vous repartez avec le bon d'achat multimédia et puis le mug Classic 21. C'est à vous, Fabien, de me donner le top départ et on se lance ensemble. Je vérifie que mon bic fonctionne. Il fonctionne. Je n'attends plus que votre bon vouloir.
2: C'est parti.
0: In Excess est un groupe australien.
2: Vrai.
0: Mark Knopfler est guitariste.
2: Vrai.
0: Queen apparaît dans Retour vers le futur.
2: Faux.
0: Aerosmith a déjà fusionné rock et hip-hop.
2: Vrai.
0: Angus Young joue un uniforme d'enfant de chœur.
2: Faux.
0: Johnny Cash était surnommé The King.
2: Vrai.
0: Vous savez quoi ?
2: Non, dites-moi.
0: Johnny Cash n'était pas surnommé The King, il était surnommé de

0: Rock et hip-hop, évidemment. Walk This Way avec Run DMC. Et Angus Young ne joue pas en uniforme d'enfant de cœur, mais d'écolier. Vous avez votre mug Classic 21 et votre bon d'achat multimédia.
1: Super.
0: C'est vous qui êtes super. Fabien, je vous souhaite un très bon dimanche. Je sens que votre fils va bomber le torse au basket.
1: Est-ce que je peux passer un petit message?
0: Oui, bien sûr, faites-vous plaisir.
1: Alors, tout d'abord à mon aîné qui est à la maison. Alors, Hugo, n'oublie pas de vider le lave-vaisselle. Ensuite, aux parents et aux joueurs qui sont sur la route là, pour aller au match de basket, on se retrouve très vite et puis on va essayer de gagner.
0: Voilà.
1: Et ensuite, moi je suis entraîneur d'une équipe de demoiselles au foot, et donc je leur passe tout simplement le bonjour. Voilà.
0: Magnifique. Bah écoutez, les gens du basket.
1: Une petite pensée pour un joueur de l'équipe de basket, Harold, qui s'est fracturé le pied, donc on a une pensée pour lui.
0: Ah ben voilà, nous aussi on a une pensée pour lui. On ne connaît pas Harold, mais on lui souhaite un prompt rétablissement, qu'il reparte bon pied surtout, et puis bon œil. Et puis vous, accueillez Fabien comme il le mérite, c'est notre champion de ce dimanche. Bonne route Fabien, à bientôt.
1: Merci beaucoup, à bientôt.

0: Vous reconnaissez ce générique légendaire, c'est celui que vous allez retrouver dans une poignée de secondes. Laurent Debeuf, bonjour Laurent.
1: Bonjour Bruno.
0: Vous êtes en forme, hein?
1: Oh oui, bah écoutez, voilà, ça va, hier il fait beau, donc on est bien, on est content. Et j'étais pas là hier, mais j'en profite aujourd'hui, en vitesse, bon heureux anniversaire Bruno.
0: Merci infiniment, vous savez que ça me touche, merci beaucoup.
1: Et puis les balances, c'est les meilleurs,
0: voilà. Vous allez vous en rendre compte d'ici une douzaine de jours, 9 jours, ça va être votre anniversaire, ouais. À vous, on y reviendra. Moi je vous quitte ici, je vous souhaite une merveilleuse semaine avec Raphaël Scagnac, avec toute l'équipe, évidemment il y a plein de choses à gagner, à découvrir. Je vous retrouve samedi à partir de 7h. Passez un merveilleux dimanche.
1: Bon dimanche.
0: À très vite.
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3: Il est 9h. Et c'est Armelle Dermel. Ouais, non, c'est pas Armelle Dermel, Armelle Delmel que l'on accueille. Bonjour Armelle.
4: Bonjour Laurent.
3: Ça se passe bien sur les routes?
4: Ça se passe plutôt bien. J'ai un petit accident simplement à vous signaler. C'est sur la Nationale 57 à hauteur d'Elzel. La chaussée a été fermée dans les deux sens suite à cet accident et on vous tient évidemment au courant si ça pose des soucis de circulation.
5: Vos messages mobilité 0800 48 400.
3: C'est un dimanche matin où il fait beau et je pense que là on va vivre les dernières belles journées avant de rentrer véritablement dans l'automne.
4: Oui, alors on va quand même encore en profiter aujourd'hui du beau temps. Les grisailles de ce matin vont assez vite se dissiper pour nous laisser avec un temps doux et un ciel ensoleillé. Les températures vont de 8 à 17 degrés pour ce matin et puis l'après-midi le soleil sera toujours bien présent avec quelques cumulus qui vont se développer par endroits. Toujours des températures très douces de 19 à 23 degrés et quelques vents faibles viendront compléter la journée et puis la nuit sera assez calme, ce qui va favoriser en fin de nuit quelques formations de brume ou de brouillard au nord du pays et sur les Flandres, et les températures pour la nuit seront de 8 à 11 degrés.
3: Merci Armelle, à tout à l'heure.
4: À tout à l'heure.
3: Et à 9h, on s'informe.
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6: Un dimanche encore sous les chiffres pour les principaux ministres du fédéral, avec dès ce midi une réunion sans doute au finish sur la table, la deuxième version de la note de Bart De Wever sur le budget. Garder le dirigeant de gauche Lula au pouvoir ou lui préférer son rival d'extrême droite Flavio Bolsonaro? Le Brésil vote pour son président dès aujourd'hui, premier tour de ces élections qui s'annonce très serré entre ces deux candidats. Le titre européen manque encore à son palmarès. Remco Evenepoel espère le décrocher lors de la course en ligne de 7 euros en Slovénie tout à l'heure. Plus il sent fort, plus il est bon selon les amateurs du fromage de Herve, et ça fait 30 ans qu'il ne peut être imité. Il a le label AOP, appellation d'origine contrôlée. Bonjour. Une pause depuis hier soir jusqu'à ce midi pour les ministres de l'Arizona avant de reparler budget fédéral. Au finish, sans doute, jusqu'ici les discussions sont dites constructives. On verra si ça va continuer. Robin Duculot, tout à l'heure, c'est la version numéro 2 de la note de Bart De Wever qui va être abordée.
7: Oui, c'est bien ce plan élaboré par le Premier ministre qui servira de base aux discussions. Les ministres entrent donc dans le vif du sujet après la journée d'hier consacrée à des questions plus techniques. Alors, cette note, elle comprend quoi? Eh bien, elle liste l'ensemble des propositions que Bart De Wever envisage pour boucler le budget avec, on le rappelle, l'objectif de trouver 10 milliards d'ici 2029. On parle d'une V2, d'une version remaniée, car un premier jet de la note avait déjà fait l'objet d'un tour de table sans permettre de rapprocher les points de vue. Elle était par exemple jugée trop axée sur la fiscalité par le MR, elle coupait trop dans la santé pour les engager. La nouvelle note, elle est censée mieux tenir compte des exigences formulées par les différents partenaires. Alors cela permettra-t-il de dégager un accord? À voir, car il subsisterait de gros déséquilibres. Mais les ministres se donnent la journée et même la nuit prochaine s'il le faut pour aplanir leurs différences de point de vue.
6: Et la date butoir approche dans moins de 10 jours, le 13 octobre, jour de déclaration de politique générale du Premier ministre à la Chambre. Et à Bruxelles, c'est demain cette déclaration de politique générale pour le ministre président bruxellois. Donc le gouvernement de Boris Dilies veut lui aussi rapidement aboutir pour ce budget. Objectif, je vous le rappelle ici, limiter le déficit à 700 millions d'euros. L'équipe bruxelloise se retrouve en ce moment et hier ça coinçait notamment pour un manque de transparence dans les données exposées. Demain, pas de cours avant 10h dans les écoles de Wallonie-Picarde et de Mons-Borinage, les écoles gérées par la province de Hainaut, 16 écoles en tout. Une mesure de sécurité pour éviter de nouveaux débordements comme lors des rassemblements d'élèves du secondaire vendredi. Une situation qui va être réévaluée au fil des heures, avec une attention particulière pour les écoles d'Ath, de Tournai et de Leuze, concernées par les premières manifestations. À Liège, théâtre aussi de ces manifestations. Là, la décision a été prise, les écoles rouvrent demain. Collision en mer au large des côtes norvégiennes cette nuit. Un pétrolier et deux et deux cargos, pardon. Il n'y a pas de blessés, mais les trois navires auraient subi des dommages. Les autorités craignent un risque de marée noire. Au Brésil, premier tour des présidentielles aujourd'hui. Ça se joue entre deux favoris. Lula, 80 ans, l'actuel dirigeant de gauche, va-t-il rempiler pour un quatrième mandat? Ou son rival d'extrême droite va-t-il s'imposer, Flavio Bolsonaro, 45 ans, fils de Jair, l'ancien président du Brésil, condamné pour tentative de coup d'État. Lors de cette campagne, en tout cas, les deux camps ont misé sur la jeunesse, car au Brésil, le vote est possible dès 16 ans. Reportage à Rio d'Aliénor de Matos.
2: Il est presque 13h dans le centre de Rio de Janeiro. Une partie des élèves du lycée public Pedro II vient de terminer les cours. Dès la sortie, un militant de gauche tracte discrètement, tandis que le vendeur de boissons ambulant incite à voter Flavio Bolsonaro.
8: On fait le 22, le numéro de Bolsonaro.
2: Cette pression entre gauche et droite, Joaquim, 16 ans, l'a sans monter. Sa génération n'a pas connu les heures de gloire du parti de Lula, depuis entaché par plusieurs scandales.
8: On voit bien tous les scandales qui sortent et toutes les choses horribles que la droite fait. Et même avec ça, on a beaucoup d'amis de notre âge qui vont voter pour eux.
2: Selon un dernier sondage, 55% des 16-25 ans se revendiquent de droite ou d'extrême droite. C'est bien plus qu'aux dernières élections. Lors d'un événement rassemblant des étudiants évangéliques, nous rencontrons Julia Di Castro. Elle a 24 ans et c'est la plus jeune candidate au poste de députée nationale. Elle s'empare d'un sujet qui compte beaucoup pour la jeunesse brésilienne, la liberté de pratiquer sa religion.
9: 70% des jeunes de 16-24 ans rejettent le gouvernement de Lula. Je crois qu'aujourd'hui, la droite est le seul parti qui respecte notre religion et nous permet de la pratiquer librement.
2: Près de 20 millions d'électeurs entre 16 et 25 ans pourraient faire basculer l'élection, alors que Lula et Flavio Bolsonaro sont au coude à coude dans les derniers sondages.
6: Les verdicts finaux lors du second tour d'ici 3 semaines. Un scrutin en tout cas fort suivi depuis les États-Unis par Donald Trump. Le président américain soutient le clan Bolsonaro. Jour d'élection aussi en Bosnie, élection générale. Près de 3,5 millions d'électeurs doivent choisir les responsables de différents niveaux de pouvoir. La Bosnie est aussi un millefeuille institutionnel. Ce vote fait d'ailleurs remonter les profondes divisions communautaires entre bosniaques, serbes et croates. Une semaine après les mondiaux de cyclisme, place à l'Euro en Slovénie avec un favori, Remco Evenepoel. Le Belge a déçu lors des championnats du monde le week-end dernier. Il veut donc briller aujourd'hui lors de cette course en ligne européenne, d'autant plus que le parcours ici lui convient mieux.
10: Il y a une seule vraie côte sur le parcours. C'est un parcours qui me plaît pour vraiment faire la course.
11: La Belgique va encore une fois être la grande favorite avec vous, mais vous allez encore devoir endosser toute la responsabilité.
10: Oui, mais je pense qu'on a un groupe assez équilibré pour cela. Et ça dépendra aussi un peu du feeling du jour, qui va rouler quand. Mais voilà, je pense que le groupe, il est très très fort pour ce parcours. Je pense qu'on sait quoi faire et pourquoi on est ici.
6: Remco Evenepoel au micro de Laurent Bruvier. L'Euro de cyclisme, c'est à suivre sur RTBF typique et sur Ovio dès 12h20. Et aujourd'hui, ça se passe aussi sur les tatami, début des mondiaux à Bakou en Azerbaïdjan. Les trois Belges combattent, Jor Verstraten pardon, en moins de 60 kilos. Et chez les dames, Loïs Petit et Victoire Sibylle en moins de 48 kilos. À Namur hier soir, c'est 15-18, le dernier film du réalisateur français Cédric Kahn qui a reçu le Bayard d'Or au FIF, le Festival international du film francophone. 15-18 nous plonge dans un service psychiatrique pour les ados de 15 à 18 ans, un service à bout de souffle. Un cube orangé que notre odorat repère à des kilomètres, le fromage de Hervé. Depuis 30 ans, impossible de tricher pour l'imiter. Il bénéficie d'une appellation d'origine protégée, un label AOP qui garantit sa production sur le plateau de Hervé avec un savoir-faire particulier. Thomas Mikils et David Watley ont pu suivre ce rituel.
12: Dans la fraîcheur de la cave, un geste se répète depuis des générations.
13: Ce n'est pas un art, c'est une façon de vivre.
12: Laver, frotter, retourner chaque fromage à l'eau salée, un rituel qui façonne tout le caractère du Hervé, Madeleine Hansen de la fromagerie du Vieux-Moulin.
13: Il faut du lait frais, du lait d'ici, il faut que les vaches aient un certain parcours, il faut une certaine alimentation. Nous, on doit aller chercher le lait de 2 jours maximum, on doit le transformer de suite.
12: Il y a 30 ans, ce savoir-faire a été reconnu par une appellation d'origine protégée, l'AOP. Mais pour l'obtenir, et surtout la garder, plusieurs critères stricts doivent être respectés. Francis Bebron, responsable marketing chez Terre de Fromage.
14: On produit du fromage de herbe ici depuis le XIIIe siècle. Et donc ce savoir-faire, il s'est multiplié chez tous les agriculteurs de la région et ce qui a fait un patrimoine régional. Et c'est grâce à ça qu'on a pu obtenir l'appellation d'origine protégée il y a 30 ans.
12: Chaque année, plus de 300 tonnes de fromage de herbe sortent des caves du plateau.
6: Et pour fêter ces 30 ans de ce label, c'est la fête aux herbes à herbe aujourd'hui, avec dégustation et animation. Voilà pour l'essentiel de l'info. Belle journée à toutes et tous.
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3: Et c'est sûr que ça va être une belle journée, Yasmina. Merci et on vous souhaite évidemment la même chose. Retour de l'info, ce sera à 10h.
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0: Run with the Pack, 1976, à l'instant, c'était Bad Company.
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0: Run with the Pack, troisième album de Bad Company et qui a eu 50 ans début de cette année. C'est une année où Paul Rodgers a aussi fait un retour remarquable sur scène après des ennuis de santé conséquents. C'est le moins que l'on puisse dire. Je rappelle qu'il a fait pas moins de 11 AVC, certains mineurs, d'autres majeurs entre 2016, 2019 et 2023. Et ce qui l'avait empêché aussi d'être avec le groupe au Rock'n'Roll Hall of Fame en 2025. Et donc, malgré tout cela, qui en aurait, il faut bien l'avouer, terrassé plus d'un. En mars dernier, il était remonté sur scène pour Rock'n'Roll Fantasy dans le cadre du Adopt the Art Sounds and Vision Awards. Une prestation, on peut le dire, 5 étoiles. Paul Rodgers qui reste une des plus belles voix. Et il était entouré de musiciens premium aussi. Il y avait Nino Betancourt, il y avait Steve Stevens, il y avait Matt Sorum à la batterie, etc. etc. Alors c'est vrai, ça fait déjà pas mal de mois maintenant, mais vous pouvez voir ces images sur YouTube et on y aperçoit clairement qu'il était vraiment heureux d'être là. C'est la bouille souriante tout au long du set. En tout cas, ça fait plaisir à voir. Heureux également, en tout cas de notre côté de la radio, de vous accueillir, mesdames, mesdemoiselles, messieurs, bien le bonjour. Et donc, comme chaque dimanche, c'est un beau programme que nous allons égrener ensemble avec deux spéciales. David Bowie, tout d'abord. Mais comme vous ne l'avez jamais entendu. Voilà, donc c'est-à-dire que ce sera un focus sur The Shel Talmy Recordings, qui regroupe des enregistrements de 1965 dans des formations auxquelles le futur Thin White Duke avait pris part, alors qu'il s'appelait encore David Jones et pas encore Bowie. Chez nous, on a un spécialiste pour ça, bien entendu, c'est Laurent Riepy, que nous accueillerons à 10h. Et puis récemment, Dominique Ragueb a fait une interview exclusive pour Classic 21 de John Taylor, donc c'est le bassiste de Duran Duran, qui nous fera découvrir à 11h. C'est en prémisse du concert que Duran Duran donnera le 26 octobre à Bruxelles, à l'ING Arena. 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Vous avez toute la durée de l'émission pour envoyer vos messages. Walter de Padua sera aussi avec nous dans un instant avec l'album Brothers and Sisters de Allman Brothers Band, qui est dans le micro-sillon de cette semaine. Et c'est Christian Lardinois qui est au pilotage du vaisseau ce matin. Bonjour Christian.
2: Bonjour tout le monde Laurent.
0: Vous êtes capitaine aujourd'hui.
2: Oh capitaine, ça va, j'accepte.
0: Oh capitaine, mon capitaine.
2: J'accepte.
0: Et puis alors, vous l'avez entendu, notre Scotty à nous ici, c'est Armelle Delmel. Je ne sais pas si elle est là parce qu'elle était...
3: Je suis là.
0: Ah, elle est là. Bonjour Armelle.
3: Bonjour Laurent.
0: Enfin, rebonjour.
3: Oui.
0: Donc vous êtes notre Scotty. Vous voyez qui est Scotty ?
3: Je dois bien avouer que non.
0: Non. Vous n'êtes pas familière de Star Trek ?
3: Non.
0: Non, ah bah bon, voilà. Bah on a le capitaine Kirk Lardinois.
3: Oui. Ça, je sais.
0: Et Scotty Armelle Delmel qui est avec nous. Voilà, en l'occurrence, bon, bah écoutez, voilà, ça va être du pur bonheur l'émission, je pense, ce matin. Mm-hmm. Pour tout le monde aussi. Soyez les bienvenus. Et donc, ici, pour enchaîner, je vous propose un bon café. Un bon café, mais avec du blues dedans. Hein Chris Rea, bienvenue encore à tout le monde sur RTBF Classic 21, c'est Soundtrack jusqu'à midi.

0: The Man's Too Strong, c'est une chanson qu'on n'entend pas souvent, ça, en 1985. C'est un extrait de l'album Brother in Arms, et Mark Knopfler qui avait expliqué qu'il s'était imaginé dans l'esprit de quelqu'un comme Rudolf Hess, donc ce dignitaire nazi emprisonné à Spandau, et donc c'est l'histoire en fait qui est d'un homme reclus qui est finalement hanté par ses actes. Et juste avant, Chris Rea avec The Blue Café, c'était en 1998. Et puis alors la semaine dernière, je l'avais évoqué, hein, l'album Dirty Deeds Done Dirt Cheap de AC/DC a aussi eu 50 ans, si bien que je vous propose de retrouver la plage titulaire dans un instant, juste après ceci.
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0: Voilà, et Angus Young qui nous fait un bon petit cri ici à la fin de ce morceau Dirty Deeds d'Underchip, plage titulaire donc de cet album qui a aussi eu 50 ans ici, c'était au mois de septembre, et c'est Angus Young justement qui avait trouvé le titre de la chanson. C'était en fait influencé par une série animée qui s'appelait Benny and Cecil, qui était diffusée à la télévision à l'époque, au début des années 60, et l'inspiration pour cette chanson vient principalement du méchant du dessin animé qui s'appelait Dishonest Joan, et qui portait sur lui une carte de visite où on pouvait lire Dirty Deeds, Dunder Cheap, Holidays, Sundays and Special Rates, ce qui veut dire service douteux à prix cassé, jour férié, dimanche et tarifs spéciaux. Voilà, donc c'est un album qui a quand même atteint, comme je le disais, ici les 50 ans, et AC/DC qui ils sont en train de terminer leur tournée pour le moment aux États-Unis. Je ne sais pas s'il y aura encore une autre tournée par la suite, parce que voilà, ils sont quand même maintenant assez âgés. Je vous rappelle le concours qui est lancé depuis tout à l'heure pour aller voir Duran Duran, donc ce sera que je retrouve dans mes petits papiers, ce sera pour aller les voir à Bruxelles, c'est la Allianz Arena, voilà, j'y suis arrivé. 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Alors, le 3 décembre 1965, on est pratiquement 61 ans après la sortie de Rubber Soul, qui s'apprête à revenir, cet album des Beatles, dans une imposante réédition qui est enrichie de nouveaux mixages, de sessions inédites, et même d'une chanson de John Lennon restée inconnue jusqu'ici. Et à l'occasion de sa sortie, donc c'était avant-hier, c'était vendredi, Raphaël Scani a fait gagner toute cette semaine la nouvelle édition donc des Beatles format vinyle dans Coffee on the Rocks. C'est un concours qui se prolonge aussi ce week-end sur notre site web. C'est un album qui marque un grand tournant aussi dans la trajectoire des Beatles, parce que là ils s'éloignent progressivement de l'efficacité immédiate de ce qu'on appelait le Mercy Beat, Mercy qui était là, enfin qui est toujours la rivière qui passe à Liverpool, mais pour élargir donc leur palette aussi bien dans l'écriture que dans les arrangements, les techniques de studio, etc. Il y a évidemment des tubes là-dessus, on retrouve Drive My Car, Nowhere Man, Michel, j'en passe, et des meilleurs. Et donc pour cette édition 2026, vous pouvez remporter ça, c'est un coffret 4 CD sur notre site web. Il y a un article qui est consacré à cela, et dans le lien de l'article, eh bien pour participer, il y a un formulaire, des questions qui vous sont posées et auxquelles il faut bien entendu répondre par email. Vous répondez sur le formulaire et vous serez prévenu par email. Voilà, comme ça c'est plus clair. Il est 9h35, et ben justement on va en trouver un extrait. C'est Michel qui arrive dans un petit instant.
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0: Un petit peu comme AC/DC, hein, c'est un son qu'on peut reconnaître entre mille, celui de Status Quo ici avec Roll Over Lay Down en 1973, et Rick Parfitt qui était décédé un 24 décembre, c'était en 2016, autant dire que la veille de Noël, cela fera 10 ans hein, que Rick Parfitt nous a malheureusement quittés, et juste avant, les Beatles avec cet extrait de l'album Rubber Soul, donc Michel en 1965, et cet album, je vous en parlais hein, avec ce coffret, cette réédition sous coffret 4 CD qui est à remporter sur notre site web. C'est un concours avec quelques petites questions auxquelles il faut répondre et donc je vous invite évidemment à tenter votre chance. Il est 9h46, on va retrouver le micro-sillon de Walter de Padua dans un instant.
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0: Le micro-sillon de cette semaine qui est en ligne déjà, donc vous pouvez voir ça sur notre site classique21.be et notre ami Walter de Padua qui a sorti l'album Brothers and Sisters de sa discothèque, album évidemment culte on peut le dire, pour Allman Brothers Band. Bonjour docteur.
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12: Bonjour mesdames et messieurs, bon dimanche à tous. C'est aussi le jour du micro-sillon et cette semaine j'ai choisi un album des Allman Brothers Band, de célèbre groupe sudiste, l'album Brothers and Sisters, qui est le troisième album entièrement enregistré en studio, mais le cinquième des Allman Brothers Band. Un disque absolument magnifique, sorti après le décès de Duane Allman, le leader du groupe, et pourtant, ce disque Brothers and Sisters est celui qui s'est le mieux vendu dans la longue carrière des Allman Brothers Band. Dominé évidemment par les compositions du guitariste Dickie Betts, mais c'est aussi sur ce disque qu'on retrouve un solo de piano venu d'ailleurs, quelque chose d'absolument unique, qui est l'œuvre de Chuck Leavell, futur pianiste des Rolling Stones et qui avait rejoint les Allman Brothers Band à partir de cet album, et lui-même ne s'explique toujours pas aujourd'hui comment il a sorti un solo pareil et qui a fait son image de marque. La totalité de l'histoire de cet album Brothers and Sisters dans Microsillon à visionner sur OVIO ou encore sur RTBF Actu. Passez un excellent dimanche.

Jessica, à l'instant, qui est un incontournable de cet album Brothers and Sisters de Allman Brothers Band, qui est donc présenté dans le micro-sillon de cette semaine par Walter de Padua, à retrouver sur notre site classique21.be et d'ici quelques instants aussi sur la page Facebook de votre serviteur. Et donc ce solo de piano qui a été souligné par Walter ici dans son explication, interprété par Chuck Leavell, qui est aussi donc le clavieriste des Rolling Stones, mais qui a également accompagné David Gilmour. Je m'en souviens donc dans la tournée Red Hot Deadlocks, c'était il y a 10 ans, c'était en 2016. Et je pense aussi que Walter et Chuck Leavell se connaissent très très bien aussi tous les deux, et s'apprécient beaucoup. En tout cas, Walter, vous le retrouverez bien entendu demain soir pour son émission. Dr Boogie, dans un instant, on va évoquer la carrière de David Bowie avec Laurent Rippy, et une spéciale qui va être consacrée donc à toute sa période, en tout cas au milieu des années 60. 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Vous continuez à envoyer Durand pour 1 euro le message au 60-21 avec vos coordonnées complètes, et pour aller jusque là, eh bien ici on va revenir sur l'album Pyramid de Alan Parsons Project, album qui sortait en 1978 et avec le titre d'ouverture. En général, il s'enchaîne assez rapidement avec What Goes Up, mais ce morceau, le voici, c'est Voyager.

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1: Il est 10h. Et on refait le point avec vous, Hélène. Cela dit, je pense que c'est calme sur nos routes ce matin.
2: Oui, alors c'est très calme sur les routes. L'accident à Elzel sur la Nationale 57 est terminé depuis un moment déjà. Sur le rail, je vous rappelle qu'il n'y a pas de train entre Namur et Andenne. Vous pouvez prendre des bus de remplacement et si vous devez aller de Namur à Liège-Guimard, vous pouvez voyager via Bruxelles-Nord.
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1: Et bien qu'Hélène soit un très joli prénom, ce n'est pas le vôtre.
2: Ce n'est pas le mien, non. J'allais rien dire. Hein.
1: On rejette un petit coup d'œil sur la météo.
2: Oui, on a un beau ciel dégagé maintenant. Un soleil qui a pointé le bout de son nez. Des températures qui vont de 8 à 17 degrés pour ce matin. Et puis en bel après-midi, en perspective, toujours avec du soleil, quelques cumulus qui se développent par endroits. Des températures qui seront bien douces encore pour le début de ce mois d'octobre. 19 à 23 degrés. Et puis ce soir, on aura une nuit assez calme avec quelques formations de brume et de brouillard en fin de nuit tout au nord du pays et sur les Flandres. Et ça devrait être assez étoilé, hein, mis à part ça, dans le ciel légèrement voilé pour le sud du pays. Les températures, elles seront en baisse, un peu fraîches en fin de nuit, de 8 à 11 degrés.
1: Sans rancune, Armel.
2: Pas du tout.
1: Merci, à tout à l'heure. Et les infos, en revanche, sont bien présentées par Hélène Remy. Bonjour Hélène.
4: Bonjour. Après des questions plus techniques hier, les principaux ministres du gouvernement fédéral doivent entrer dans le vif du sujet aujourd'hui. Et quel sujet? Le budget. Ils recherchent 10 milliards d'euros des économies, des recettes à faire d'ici 2029. Les discussions reprendront sur le temps de midi. Bart De Wever, le Premier ministre, a revu et corrigé sa proposition initiale. La réunion n'a pas d'heure de fin. On parle d'une réunion au finish. Le chancelier allemand est arrivé à Kiev en Ukraine. Il est accompagné de dirigeants d'entreprises du secteur de la défense. Selon des responsables du gouvernement allemand, Friedrich Merz doit annoncer un ensemble de mesures comprenant notamment le déblocage d'un milliard d'euros d'aide militaire et de 350 millions d'euros pour la réparation des infrastructures énergétiques en Ukraine. Cette visite devrait également permettre de finaliser un accord de production conjointe de différents types de drones. Lula ou Flavio Bolsonaro, le Brésil doit choisir son président et il y a deux grands favoris. Lula, 80 ans, qui brigue un quatrième et dernier mandat. Et Flavio Bolsonaro, 45 ans, le fils de l'ancien président d'extrême droite, Jair Bolsonaro. Chez nous, une centaine d'entreprises wallonnes et bruxelloises ouvrent leurs portes au grand public aujourd'hui à l'occasion de la journée découverte entreprise. Artisans, petits commerces, entreprises familiales feront découvrir leur savoir-faire. Des lieux parfois fermés au public aussi accueilleront des visiteurs. Une semaine après les mondiaux de cyclisme, place au championnat d'Europe ce dimanche avec un favori pour la course en ligne, Remco Evenepoel. Le Belge veut ce maillot européen, c'est le seul qui manque dans son armoire de champion. Cette course sera à suivre sur RTBF Typique en télé et sur Ovio dès midi 20. Le Grand Prix de Formule 1 de Bahreïn retardé ce matin. Il a lieu en Malaisie vu la situation au Moyen-Orient. Ce Grand Prix est retardé à cause des conditions météo avec de très fortes pluies au-dessus du circuit. Max Verstappen partira en pole position. Début aujourd'hui des mondiaux de judo à Bakou en Azerbaïdjan. Ce dimanche ça commence fort avec trois Belges sur les tatamis. Yor Verstraten en moins de 60 kg mais aussi Loïs Petit et Victoria Sibyl en moins de 48 kilos. C'est la fin de ces informations. Merci de passer votre matinée avec nous.
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1: Merci beaucoup Hélène et très bon dimanche à vous.
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0: Deuxième partie de Soundtrack ce matin. Merci d'avoir choisi Classic 21. Et là, on vient d'écouter I Pity the Fool d'un groupe qui s'appelait Manish Boys. Et c'est pour ouvrir une séquence avec déjà ce morceau ici et se replonger directement en mars 1965 à Londres. Une séquence ici pour parler d'un nouvel album compilation, on va dire, de David Bowie qui est baptisé The Shell Tell Me Recordings. C'est paru il y a quelques jours chez Parlophone et je pense qu'on a le meilleur expert justement pour pouvoir parler de ça ce matin avec nous, c'est Laurent Ripi. Bonjour Laurent.
1: Bonjour Laurent, oui effectivement, ce Shell Tell Me Recording, c'est un peu un album de David Bowie sur lequel David Bowie n'existe pas encore.
0: Ah ben oui, en fait, c'est ça. Oui. Il existe, mais sans exister.
1: Voilà, à cette époque, il est encore David Jones, il a 18 ans, et son nom n'apparaît même pas sur l'étiquette du single qui sort à l'époque, qui sort donc sur le seul nom des Manish Boys, un groupe de rhythm and blues, qui est originaire du Kent. C'est ici la reprise d'un standard du bluesman Bobby Blue Blend, produite donc par Shell Tell Me, le producteur américain qui s'occupe alors des Kings et des Who, et à la guitare, un musicien de studio qu'on retrouve ici qui n'a pas encore rejoint les Yardbirds et encore moins fondé les Zeppelin, à savoir
0: Jimmy Page. Ouais. Alors c'est un album de Bowie avant Bowie en somme, hein. Et d'où sortent ces bandes, parce qu'on est quand même plus de 60 ans après là.
1: Eh bien en fait elles dormaient dans les archives de Shell Tell Me, hein, disparu en novembre 2024, jusqu'à ce que l'historien Alec Palau, en les cataloguant il y a une dizaine d'années, tombe sur un acétate de 12 pouces, un exemplaire unique gravé pour tester un enregistrement qui portait tout simplement l'inscription manuscrite David Jones. Et donc cet acétate contenait 5 titres de 65 jamais publiés et 5 autres titres qui étaient parus au fur et à mesure du temps, ajoutés aux singles et aux démos et aux prises alternatives. Et bien ces 10 inédits composent un album de plus de 20 titres en tout. Donc voilà, c'était un peu une recompilation de compilations avec en plus des inédits, donc une belle surprise pour les fans de Bowie.
0: D'accord, alors on va reprendre le fil de l'histoire. Donc, il y a eu ici les Manish Boys, mais visiblement il y a encore un autre projet après qui s'appelle A Lower Third.
1: Oui, et d'après Phil Lancaster, le batteur de Lower Third, eh bien Bowie quitte les Manish Boys moins de 2 mois après la sortie du single qu'on vient d'écouter. Il faut savoir que Bowie à ce moment-là était mécontent que le groupe ait fait retirer son nom de l'étiquette.
0: D'accord.
1: On peut le comprendre. Oui. Et donc il rejoint alors les Lower Third, un groupe de Margate dans le Kent qui vient tenter sa chance à Londres, mais qui à ce moment-là n'a pas encore de chanteur. Et ce qui est marrant, c'est qu'à l'audition pour à laquelle Bowie va répondre et remporter le poste, eh bien à l'audition il y avait pas mal de monde qui sont passés par là, d'autres chanteurs candidats, dont un certain Steve Marriott, futur chanteur à succès pour les Small Faces.
0: Ah oui, quand même.
1: Voilà, il y avait une fameuse concurrence. Donc David Jones débarque et arrive pour cette audition avec un exemplaire d'un morceau à lui qui s'appelle Lisa Jane, son premier single sorti en 64 avec un autre groupe qui s'appelait les King Bees. Et en interprétant ce morceau, eh bien, c'est lui qui finalement sera choisi.
0: Et le batteur de ce projet, lui, arrive un petit peu plus tard.
1: Oui, dans le mois qui suit, oui. En fait, Phil Lancaster, qui est un londonien de 22 ans, passe une annonce dans le milieu du Maker et le bassiste Graham Rivens, donc le bassiste de Lower Third, va l'appeler en disant « On fait du King, c'est des trucs à nous ». Et surtout, on joue fort.
0: D'accord, ouais.
1: C'est assez clair.
0: Ça annonce la couleur.
1: Donc rendez-vous au café Jaconda à Denmark Street, qui était vraiment un endroit à Londres où le gratin des musiciens en cherche de nouveaux contrats se réunissait. Et c'est là-bas qu'ils vont, les musiciens des Lower Third, rencontrer leur nouveau chanteur. Donc David Jones, très maigre, aux cheveux décolorés. Comme dirait le bassiste Graham Rivens, on ne pouvait pas le rater. C'est vrai qu'il était déjà d'une certaine flamboyance à ce moment-là. Phil Lancaster, lui, est engagé sans jouer une seule note de batterie. En fait, c'est simplement le fait de parler de Jack Kerouac et de Bob Dylan qui fait qu'une connexion se fait. Et on apprendra d'ailleurs bien plus tard que la coupe de cheveux de notre ami David Jones avait largement pesé dans la décision.
0: D'accord.
1: Comme quoi.
0: Donc, si vous ne savez pas pas de jouer de la batterie, mais vous avez une certaine coupe de cheveux, ça peut le faire.
1: Voilà, vous aimez Dylan, vous savez jouer de la batterie ou chanter un petit peu, c'est bon.
0: C'est bon, d'accord. Bon, alors, une audition, on vous l'avait dit, hein, sans jouer une note, ça ne se fait plus, hein, ça, aujourd'hui. Et c'est l'auteur de At the Birth of Bowie, donc c'est paru en 2019, avec qui vous aviez d'ailleurs discuté à propos de cet album.
1: Oui, c'était hier, en fait, avec une précision utile hein, qu'il m'a racontée par rapport à ces sessions qu'on retrouve sur cet album compilation au studio IBC, donc à Portland Place, avec donc le fameux Shel Talmy. Eh bien, les Le Hartford n'ont enregistré que deux titres, à savoir les deux faces d'un single où on retrouve sur la face A You've Got a Habit of Living et Baby Loves That Way. Les autres morceaux en fait du groupe sur l'album seraient donc, d'après le témoignage tout récent de notre ami Phil Lancaster, des démos enregistrées non pas donc au studio IBC, mais bien à Regent Sound Studio, un tout petit studio toujours sur la fameuse Denmark Street, hein, qui ne nous quitte plus, où les Stones ont enregistré leur premier album et où, quelques années plus tard, eh bien Black Sabbath a enregistré aussi son premier album. C'est un petit studio pour les gens généralement qui n'avaient pas trop d'argent, qu'on trouvait comme ça en sous-sol en plein cœur de Londres. Et donc les studios IBC, donc il y a eu des séances là-bas aussi, eh bien c'était au début du mois de juillet 65, avec à la console un ingénieur du son qui va faire grand bruit, puisqu'il s'agit de Glyn Johns, futur collaborateur des Rolling Stones et de Led Zeppelin. On a parlé tout à l'heure de la présence aussi en termes de Led Zeppelin de Jimmy Page, mais on peut dire aussi que le piano est ici aussi sur ces sessions assuré par le musicien de studio Nicky Hopkins. Donc autant vous dire que tous ces musiciens-là et tous ces ingénieurs du son, ils vont faire les grandes lettres de l'histoire du rock. Hein.
0: Ah oui, ça c'est le moins que l'on puisse dire. Et Phil Lancaster est revenu justement sur cette séance donc ici dans cette interview. C'est une exclusivité d'ailleurs pour Classique 21. On vous en remercie d'ailleurs, mon cher Laurent. C'est Phil Lancaster, donc le batteur des Lower Third.
1: Regent Sound, c'était l'effervescence. On aimait enregistrer là-bas, on y a beaucoup enregistré. Travailler avec Shell, c'était génial. En gros, à un moment, il partait en cours de séance pour aller prendre un café. Il disait un truc du style « Belle prise, moi je vais prendre un café ». Et c'est Glyn Johns qui s'est occupé de l'enregistrement par la suite. Donc j'imagine qu'il a pris le relais à ce moment-là, que tout a dû être laissé entre les mains de Glyn à la fin. Et Shell revenait juste à temps pour chanter avec nous, notamment dans le morceau sur les chœurs de Baby Loves That Way. Dans toutes ces voix, il y a nous quatre. Les Lou Hartford, David et nous, et puis Shell, et aussi le manager que David avait à l'époque.
0: Voilà, donc c'est de ces séances de studio est sorti You've Got a Habit of Living, paru le 20 août 1965.
1: Et ce jour du 20 août 65, eh bien, les Le Hartford assurent la première partie des Who au pavillon de Bournemouth. Et pendant leur répétition de l'après-midi, eh bien, Pete Townshend est dans le coin déjà. Voilà, c'est le fameux guitariste des Who, évidemment. Oui. Il entre dans la salle et demande quel est exactement le titre qu'il joue, et va retrouver ce jeune David Bowie de 18 ans, hein, qui s'appelle encore David Jones, et il va lui dire clairement que ça ressemble un petit peu trop à ce que lui écrit lui-même. Et Bowie s'en souviendra en 93, Pete Townshend lui redit « Tu essaies d'écrire comme moi
0: bon. ». Ouais, bon.
1: Après, ils vont se rabibocher, hein, puisqu'on sait que Pete Townshend sera en guest sur plusieurs albums de Bowie par la suite, mais à ce moment-là, disons que
0: Pete Townshend... c'est un peu comme si il essayait de voler sa musique, mais moi je trouve ça plutôt flatteur hein, que quelqu'un essaye d'écrire comme vous.
1: Donc, clairement, voilà. C'est vrai qu'on écoute ces premiers jets hein, de David Bowie, c'est très très ouf.
0: D'accord, ok. Alors, enfin, de toute façon, c'est un raté, hein, donc on va dire commercialement, mais c'est néanmoins resté un classique des débuts de David Jones, donc aka David Bowie. Et voici ce morceau, You've Got a Habit of Living.

0: Voilà, You've Got a Bit of Living, premier single de David Jones, aka David Bowie, avec les Lower Third. Et pour le défendre sur scène, partout dans le pays, bah, il fallait un véhicule. Et le leur n'était, on va dire, pas banal.
1: Non, clairement. Ils n'ont pas beaucoup d'argent. Et donc, le véhicule qui les conduisait partout, il s'agissait d'une ambulance.
0: Non bah, il y en a bien, c'était les corbillards. Donc,
1: oui, voilà. Une ancienne ambulance du comté de Londres, achetée par le bassiste Graham Rivens, avec l'argent de son papa, patron de pub, qui comptait bien être remboursé un jour. L'histoire ne raconte pas s'il a été remboursé ou pas, mais c'est comme ça, c'est la grande débrouille. Et Phil Lancaster, le batteur, va l'étraîner le jour de son premier concert avec le groupe. Il vient à peine d'être acheté, hein, ce nouveau véhicule. Et cette ambulance a toujours son panneau ambulance au-dessus du pare-brise et surtout sa cloche sur l'avant, ce qui fait que c'est un véhicule absolument interdit. Hein. On ne peut pas s'y rendre avec une fausse ambulance, mais bon, c'est l'époque, hein, c'est les années 60. Et cette ambulance n'allait pas très très vite, hein, puisqu'elle était limitée à 56 km/h.
0: Ah oui, en effet, il ne fallait pas aller trop loin. Donc, hein, donc c'est une ambulance, finalement tourbus, hein, qui est assez particulier.
1: Oui, et qui va quand même les accompagner jusqu'au bout de cette histoire des Lower Third, Laurent. Et c'est de cette ambulance que Dennis et Graham vont décharger les amplis payés par leur manager Ralph Horton le 29 janvier 66 à Bromley, le jour où le chanteur et le groupe se séparent après une dispute sur des cachets. Bah oui, ce sont l'histoire qui arrive, souvent. Et entre-temps, à l'automne 65, ce manager avait demandé à Davy de changer de nom pour ne pas être noyé parmi les autres Davy Jones, parce qu'il y en avait d'autres dans le business, dont notamment le futur chanteur des Monkees, donc il fallait quelque chose de plus original. Et c'est comme ça que Davy Jones deviendra David Bowie, d'après Jim Bowie, le héros de Fort Alamo et de son grand couteau de chasse. Hein, voilà, il fallait bien trouver un nom, et bon, ce couteau de chasse, ça fonctionnait bien.
0: Voilà, c'est mieux que Davy Crockett en tout cas. Bon, David Bowie n'a jamais oublié cette période. Hein. Donc en 1973, son album de reprise Pin-Ups contient 4 titres qui avaient été produits à l'origine par Shel Talmy. Et en 2000, 35 ans après ce single, il revient sur cette époque.
1: Ouais, effectivement, en 2000, avec son groupe de tournée et le producteur Marc Platy, Bowie enregistre un album entier des titres de sa jeunesse, dont ces morceaux qu'il avait signés avec les Lower Third. Et cet album s'appelle Toy.
0: Toy, et pourtant, cet album va rester plus de 20 ans dans un tiroir.
1: Et oui, puisque la maison de disques à l'époque de Bowie, qui est EMI Virgin, est un petit peu en difficulté financière et va écarter ce projet Toy, alors qu'il était prévu initialement pour une sortie en mars 2001, en demandant à Bowie, non pas un album de vieilles reprises de ses succès du début, mais bien un nouvel album de nouvelles compositions. Donc Toy est abandonné. Il va finalement, près de 10 ans plus tard, circuler sur Internet en 2011, hein, de façon tout à fait légale, même si on dit maintenant que ce serait Bowie qui l'aurait balancé lui-même, avant finalement de sortir officiellement en 2021 dans le cadre du coffret Brilliant Adventure.
0: Et puis alors sur Toy, David Bowie avait réenregistré notamment Baby Love, That The Way. Ça, c'est un titre qu'il avait enregistré avec The Lower Third.
1: Oui, et nous, Laurent, vous savez, sur Classic 21, on aime écouter l'original. Hein, et donc, voici donc le Baby Love, That Way en 65, présent donc sur cette nouvelle compilation de Shel Talmy Recordings.

0: Love That's The Way. Et pour terminer, ici un titre d'un tout autre genre qui s'appelle I Live In Dreams. Ça, c'est une démo que David Jones avait enregistrée seul. C'est celui qui a fait le lien avec Space Oddity, si je ne me trompe pas.
1: Oui, c'est bien ça. En fait, c'est un titre qui sort du lot. D'ailleurs, dans The Guardian, récemment, le critique Alexis Petridis juge que, sans le nom de Bowie, la plupart de ces titres auraient fini, hein, qu'on retrouve sur cette compile, dans des compilations britanniques oubliées des années 60, parce que c'est vrai que Bowie, à ce moment-là, faisait de la musique façon de Kings, façon de Who, donc difficile, d'émerger là-dedans.
0: Voilà, tout à fait.
1: Par contre, ici, avec ce morceau I Live In Dreams, on a déjà autre chose. Il aurait presque pu figurer ce morceau sur l'album de 69 qui contient Space Oddity. Il ne ressemble vraiment à rien d'autre sur cette compile, et surtout nous emmène quelque part déjà un peu dans la rêverie et l'espace qui seront les sujets de prédilection de Bowie par la suite.
0: Et en résumé, donc, de Shell Tell Me Recordings, c'est donc un album à recommander à tous ceux qui veulent savoir d'où vient David Bowie. On va terminer donc avec cette démo qui regardait déjà vers l'avenir, vers 1969. In Living Dreams, qui va arriver dans un petit instant. Juste le temps déjà de vous remercier, Laurent, et de vous souhaiter un bon dimanche.
1: Bon dimanche.
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0: I Live in Dream, donc cette démo ici qui referme cette spéciale donc consacrée au Shell Tammy Recordings de David Bowie. Merci à Laurent Riepy, puis je vous rappelle que vous pouvez retrouver ça aussi dès cet après-midi parmi les podcasts de Classique 21 sur l'app RTBF Ovio. Il est pratiquement 10h30, on va se retrouver côté musique dans un instant avec quelqu'un qui a été l'ami d'enfance de David Bowie, à savoir Peter Frampton, qui arrivera juste après ça.
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0: Quel fabuleux guitariste c'était, malgré son handicap, sa cécité. Il avait quand même un talent incroyable, une manière de jouer bien à lui aussi. Hein. Jeff Healey, Jeff Healey Band, ici en 1990, avec cette version de Why My Guitar, Gently Weeps. Et puis juste avant, autre grand guitariste bien entendu, Peter Frampton avec Me and My Guitar. Lui qui a toujours été un aficionados de la Les Paul, de la Gibson Les Paul, et notamment de son modèle avec lequel on le voit sur la couverture de Frampton Comes Alive. Vous voyez cette Gibson Les Paul noire qui a hérité du surnom de Phoenix parce que on va dire que bah déjà cette guitare, c'est il l'a rencontrée de manière assez particulière parce qu'il était en concert au Fillmore East. Il jouait encore à l'époque dans son précédent groupe, donc dans Humble Pie, mais les guitares qu'il avait là-bas engendraient des larcènes et c'était véritablement pénible. Si bien qu'à la fin du deuxième set, donc au Fillmore, il a été proché par un certain Mark Mariana qui lui avait proposé de lui prêter sa Gibson Les Paul pour le concert du lendemain soir. Il a été tellement ravi du son de cette guitare qu'il a dit « Voilà, je sais que c'est une bête question, mais est-ce que tu penses que tu la vendras un jour ?» Et ce Mark Mariana dit « Non, je la vends pas, je te la donne. » Ça, c'est vraiment un beau cadeau. Et pendant 31 ans, donc, cette guitare, on pensait qu'elle avait été perdu lors du crash d'avion qui s'était déroulé à Caracas. Et donc, il y avait tout le matériel de Peter Frampton qui était là-dedans. Et malheureusement aussi, des personnes ont perdu la vie dans cet accident d'avion. Mais 31 ans plus tard, en 2011, eh bien, il avait reçu un courriel assez inattendu d'une personne qui vit aux Pays-Bas et qui lui avait été transmise par un luthier à temps partiel de l'île de Curaçao qui se trouve à 65 km au large de Caracas. Et dans son message, il affirmait que la Phoenix avait été apportée à son atelier. Il l'avait photographiée, il avait envoyé des photos à Peter Frampton, et Peter Frampton, ben voilà, il a tout de suite reconnu sa guitare, même si elle était abîmée parce qu'elle était en partie brûlée, etc. Il l'a récupérée, elle a été restaurée et il a rejoué avec, d'ailleurs, les dernières dates de concert qu'il avait faites, et notamment celle où il était venu, c'était pas au Cirque Royal, je crois que c'était à la salle de la Madeleine si je me souviens bien, ben, il avait encore cette guitare avec lui. C'est quand même une belle histoire. Il est 11h41, on va se retrouver avec un doublé live, tiens, dans un instant, d'une part T-Rex, mais aussi U2. Restez bien avec nous.
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The Unforgettable Fire, la place titulaire de cet album homonyme qui était sorti le 1er octobre 1984, enregistré à Slane Castle, endroit même où U2 avait aussi redonné un concert. C'était dans le cadre de la tournée Elevation Tour, concert qui avait été enregistré en 2001. Et si vous avez le DVD de cela, en bonus, on pouvait justement avoir aussi toutes les sessions d'enregistrement. On voyait donc le groupe en train de travailler sur l'album The Unforgettable Fire dans ce magnifique château avec des prises de son qui ont été faites un petit peu partout, hein, même à l'extérieur. Donc voilà, c'est un très très chouette document. Ici en tout cas, cette version live datait non pas du Slane Castle mais bien du concert que le groupe avait donné à Paris en 1987. Et puis juste avant, Mark Bolan et T-Rex, là également live en 1977 avec I Love to Boogie. Il est 10h53, on va

0: de retrouver Genesis. Genesis qu'on va retrouver d'ici une poignée de secondes avec Afterglow.
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3: Il est 11h. Armel, comment ça se passe à 11h?
4: Eh bien écoutez, tout se passe bien sur les routes, donc je n'ai qu'à vous rappeler que la circulation des trains est interrompue entre Namur et Andenne suite à un dégât à la caténaire à proximité de la gare de Namur et des bus de remplacement sont mis en place.
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0: C'est la troisième partie de Soundtrack ce matin et on ouvre ici à l'instant avec ce titre qui sortait il y a 40 ans, c'est même plus qu'un titre aussi puisque c'est une plage titulaire d'album, Notorious pour Duran Duran, et une spéciale que nous partageons ce matin avec Dominique Raguet qui en plus a une interview sous le bras à nous faire découvrir. Bonjour Dominique.
1: Bonjour Laurent, bonjour tout le monde. Oui, une interview, j'ai eu le plaisir de m'entretenir avec le membre fondateur de Duran Duran, c'est John Taylor, le bassiste du groupe qui a fondé vraiment avant que Simon Le Bon vienne au sein du groupe et qui a créé donc Duran Duran. Et ça, j'ai eu cette rencontre à l'occasion du concert qu'ils vont donner avec Classic 21 ce 26 octobre à l'ING Arena à Bruxelles. Alors là, on vient d'entendre Notorious, c'est les années un peu funky de Duran Duran avec derrière ce titre et l'album la production de Nile Rodgers avec qui ils viennent de travailler. D'ailleurs, la nouvelle tournée s'appelle Free to Love et c'est un morceau qu'ils ont travaillé, enregistré avec Nile Rodgers. Et ce dernier single de Duran Duran en date a un son extrêmement disco. Mm-hmm. Et quand moi je me suis entretenu avec John Taylor, j'ai dit finalement, est-ce que c'était pas ça un petit peu l'esprit de Duran Duran, c'est-à-dire un peu mélanger les genres, c'est-à-dire que quand on écoute les premières productions de Duran Duran, il y a ce son un peu punk, un peu rock, à cela s'ajoute ce son effectivement très funky, sans oublier bien sûr le côté très new wave avec toutes les synthétiseurs. Et donc ils sont toujours là, hein, Duran Duran après 45 ans. Et donc j'ai demandé à John Taylor si au fond l'identité de Duran Duran c'était pas un petit peu de mélanger depuis toujours les styles.
2: Yeah, I think so. I think that you know, we were all of us were punks really. We were punk rockers and that's really how.
1: Oui, je pense qu'on était tous des punks en fait. On était des punk rockers et on se disait avec cet état d'esprit, tiens, et si je devenais musicien? Et si je montais un groupe? Je pense que sans le punk, je n'y aurais jamais pensé. C'était pour des gens comme moi qui ne connaissaient pas grand-chose à la musique, qui ne savaient pas lire ni écrire la musique, mais qui voulaient vraiment faire partie de ce mouvement. Et à peu près en même temps que le punk, le disco a commencé.
2: And disco just...
1: Le disco était en plein essor et le disco a touché une autre partie de moi et cela m'a donné envie d'être bassiste. Je n'avais jamais touché une basse avant l'âge de 18 ans. Au début, je m'imaginais un petit peu devenir guitariste, mais quand j'ai pris une basse en main, c'était plutôt le disco qui m'a traversé. Je n'aurais jamais pensé jouer de la basse en mode punk. Punk, hein. Ça m'attirait pas du tout. Et puis, il y a eu ce jour où j'ai rencontré Roger. Roger a apporté sa batterie à l'endroit où nous jouions.
2: Drums over to this place that we were playing in, rehearsing, call it, you know. And it was the first time I'd heard him play.
1: C'était la première fois que je l'entendais jouer et il a commencé. Et puis là, il y avait une basse dans la pièce, je l'ai prise et nous avons commencé à jouer ensemble. Et je me suis dit, c'est ça, c'est ce que je suis censé faire. J'ai lâché la guitare et on s'est vraiment, vraiment concentré. Si on avait tous les deux grandi avec le punk, on écoutait aussi autre chose, hein. On écoutait du disco, mais aussi Bowie, Roxy Music. Des trucs super cool. Et puis, il y avait Iggy Pop qui avait une section rythmique géniale. En fait, la section rythmique de Bowie. À la fin des 70s, tout était vraiment incroyable. Il y avait de ces grooves. On était juste des punks blancs essayant de jouer des grooves très rhythm and blues, très sophistiqués. Au final, il en est ressorti quelque chose d'unique et qui avait vraiment sa propre identité.

0: Rio à l'instant, 1982, encore une plage titulaire d'album et un album en plus sur lequel on retrouve d'autres tubes hein, qui ont bien cartonné à l'époque, je pense à Save a Prayer, à My Own Way. Et ici, bah, on a entendu donc toute l'histoire finalement, pour ceux qui connaissent un peu moins Duran Duran, toute l'histoire, la genèse du groupe. Mais j'imagine que Dominique, vous n'êtes pas resté que là-dessus.
1: Non, absolument pas. On a parlé notamment comment on pouvait rester finalement dans l'air du temps tout en gardant son identité. C'est-à-dire que Duran Duran, c'est vrai, a su quelque part trouver à chaque fois une place dans l'air du temps, puisqu'il sort encore récemment des albums, mais en gardant tout de même ce son Duran Duran. Et lui m'avait répondu que c'était en fait le travail surtout de ce qu'on peut appeler des producteurs. Et il a travaillé notamment avec George Moroder récemment, mais aussi avec Nile Rodgers, l'époque de Notorious, mais aussi sur leur dernier single. Et à propos, bien justement, des producteurs et des gens qu'il a rencontrés tout au long de ses 45 ans, il y a eu le bassiste de Chic, Bernard Edwards, et en 85, eh bien, John Taylor et Roger Taylor, le batteur de Duran Duran, à pas confondre avec le Roger
0: avec
1: Taylor
0: celui de Queen,
1: eh bien, ils fondent Power Station, groupe qui porte le nom de ce fameux studio new-yorkais, et pour assurer le côté vocal de ce super groupe, on y retrouvait Robert Palmer. Un side project qui a bien marché, avec quelques tubes, et puis j'ai justement demandé à John Taylor de quelle manière, en fait, cette expérience de Power Station avait apporté quelque chose de nouveau, du son neuf dans l'histoire de Duran Duran.
2: Well, I think the album that we made after that, the Notorious album.
3: Eh bien, je pense que l'album qu'on a fait ensuite, Notorious, sur celui-là, il y avait beaucoup de cuivre, beaucoup de batterie très organique jouée par Steve. C'est vraiment un album de funk rock ou funk pop très très organique. Et je pense qu'il doit pas mal à Power Station d'une certaine manière, parce que c'était vraiment ça l'esprit de Power Station, l'expérimentation. Il y avait beaucoup d'arrangements de cuivre, des arrangements très très ingénieux sur cet album, et on a gardé ça vraiment en nous. Ouais, au final, on a transposé en fait ça sur l'album Notorious. Par contre, pour l'album suivant, Big Thing, on a commencé à s'intéresser là à la programmation et aux boîtes à rythme. Ouais, très très différent en fait. Hein. Mais je reste quand même très très fier de cet album de Power Station.
4: And a cover of T-Rex.
3: Yeah. Et sur cet album de Power Station, on y trouve une cover de T-Rex. En quoi le glam rock a-t-il eu une influence sur Duran Duran?
4: Pop music in Great Britain.
2: Well, the you know 1971, 72.
3: Vers 1971-72, Royaume-Uni, je veux dire, à ce moment-là, les Beatles s'étaient séparés, mais ils avaient tout de même montré ce qu'il était possible de faire, et bon nombre de groupes britanniques cherchaient à faire quelque chose vraiment d'intéressant. C'était tout simplement extraordinaire quand on y repense.
2: Now, I mean, just this morning, I was listening to King Crimson, album 1, 2, 3, and just the creativity, just one, that's just one band.
3: Tiens, pas plus tard que ce matin, j'écoutais les premiers albums de King Crimson. Ah, la créativité, c'était là qu'un seul groupe, vous voyez, cette créativité extraordinaire, il y a une sorte de sensibilité poétique propre à cette époque, ce romantisme progressif anglais, mais il y a aussi quelque chose qui arrive, hein, et que Bowie, en fait, va introduire, c'est cette sexualité punk un peu déviante, tout cela va finir à ce moment-là, au fil des années 70, par se mélanger, oui, les années 70, ah, c'était vraiment fantastique.
2: The 70s were really fantastic decade for British music.
3: Et pour Duran Duran, quel serait alors l'héritage de Duran Duran pour les générations futures?
2: Well, I think we definitely are we represent a cultural moment.
3: Je pense que nous représentons sans aucun doute un moment culturel marquant. Cette période charnière entre la fin des années 70 et le début des années 80. C'était un mélange de musique, de mode, de glamour, d'identité, de politique sexuelle et de graphisme. Tout un ensemble esthétique, si l'on peut dire, et qui a convergé vraiment à ce moment-là. C'était nourri par l'énergie du punk, mais avec une optique beaucoup plus ouverte, alors que le punk portait vraiment un message politique et social assez marqué. Là, le post-punk relevait davantage d'une démarche esthétique. C'était un mouvement mondial, empreint aussi de romantisme. C'était une époque vraiment, vraiment incroyable, qui a profondément marqué nos trois premiers albums.
2: Really incredible time, and I think it very much informs our first three albums. I think, if anything, you know, we are.
3: Je dirais que, tout comme les Beatles l'ont fait avant nous, nous illustrons ce qu'un groupe de jeunes hommes peut accomplir lorsqu'il y a une véritable complicité, une collaboration étroite et un respect mutuel. On peut alors bâtir une carrière fantastique. Et vous serez ce 26 octobre en concert à Bruxelles avec Classic 21. Quel est, au fond de vous, le titre que vous préférez jouer sur scène ? J'adore jouer Ordinary World parce que cette chanson a une véritable signification pour les gens. On sent qu'ils retiennent leur souffle dès les premières notes et cela transforme complètement l'atmosphère de la salle. Et puis ce titre a une forte signification par rapport à notre carrière. Nous étions au début des années 90 et les gens nous voyaient comme un groupe pop sympa, oui, ok, mais dont l'heure était passée, on était un peu fini. Et puis nous avons produit Ordinary World. En l'écoutant, les gens se disaient « Waouh, c'est ça Duran Duran !» Et tout le monde a dû revoir son jugement sur qui nous étions et sur ce dont nous étions capables. Et chaque fois qu'on joue ce morceau, on sent vraiment la salle réagir avec émerveillement. C'est toujours un moment formidable. Et puis, j'adore aussi jouer Rio, parce que c'est un morceau taillé pour le bassiste que je suis. Même si on joue toujours à la fin, moment où je suis en général épuisé. Et là, il y a vraiment quelque chose de spécial dans le fait de s'approprier ces 16 premières mesures où je suis sous les projecteurs à jouer avec Roger. Et pour être franc, c'est un véritable test pour voir si on a toujours le niveau et si on est toujours en parfaite osmose et de jouer ensemble.
0: Voilà pour la réponse de John Taylor à qui confie lui-même, ça c'est tout à son honneur, hein, l'honnêteté, le stress aussi de savoir s'il peut encore jouer ce morceau Rio qu'on écoutait tout à l'heure avec lequel justement il est seul en scène. Ça permet justement de vous rappeler, hein, puisqu'on en parlait aussi en début de séquence ici, le prochain passage chez nous de Duran Duran qui se fera à l'ING Arena, ce sera le 26 octobre.
1: Un concert classique 21,
0: cela va sans dire. D'autres choses à rajouter, Dominique ?
1: Ils sont toujours... les concerts de Duran Duran, c'est un petit peu aussi une façon de réécouter d'autres morceaux, parce que dans leur setlist, il y a souvent des reprises. Alors j'avais discuté aussi, on n'a pas eu le temps de développer ça, mais ils font une reprise de Why Line de l'époque des Rappers Delight autres, du Grandmaster Flash, qui est étonnant pour Duran Duran. Ouais, exactement. Et il dit que c'est très difficile de jouer à la basse ce morceau, forcément. J'imagine. Et donc, que Duran Duran, effectivement, a toujours été puisé à gauche et à droite dans les différents styles musicaux, et notamment dans les premières moutures de ce qu'on appelle aujourd'hui le rap, ou simplement la musique urbaine.
0: Ok. Et donc, le concert, le 26 octobre, soyez bien à l'écoute, parce qu'il est possible, on ne sait jamais, hein, c'est toujours les surprises avec Classic 21, qu'il y aura peut-être des places à remporter à l'approche du concert. Merci beaucoup Dominique, bon dimanche.
1: À tout bientôt.
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0: Ordinary World et Duran Duran, donc ici pour refermer cette spéciale, ici avec l'interview exclusive de John Taylor, à découvrir également sur notre site et dans les podcasts, donc sur l'app RTBF Ovio. Merci encore à Dominique Raguet, et donc même chose, le podcast de l'émission sera également disponible dès cet après-midi. Et comme je le disais, je tiens parole, je vous laisse encore une demi-heure pour envoyer Durant au 60-21 et tenter de remporter un duo de ces 5 fois de place que j'ai à vous offrir pour le concert du 26 octobre à l'ING Arena à Bruxelles. Il est 11h27, on va s'offrir une belle plage de l'album Animals de Pink Floyd, un album dont on parle également justement sur notre site dans le journal du rock. Je vous expliquerai pourquoi après. C'est Dogs qui va arriver d'ici quelques petits instants. À tout de suite.
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0: Superbe composition, hein. C'est un fan qui vous parle aussi. Donc Pink Floyd à l'instant avec Dogs, cet extrait de l'album Animals qui était sorti en 1977. On aura très certainement l'occasion aussi d'en fêter le 50e anniversaire l'année prochaine. Et donc la pochette de cet album où on retrouve la Battersea Power Station, donc cette centrale électrique qu'on ne peut pas rater d'ailleurs, hein, quand on arrive à Londres, et qui fait la pochette de l'album Animals avec le cochon gonflable qui était parti vivre un petit peu sa vie. Hein. Il avait été faire un petit mini-trip au-dessus de la capitale britannique parce qu'il s'était détaché, donc voilà. Mais en tout cas, sachez que ce bâtiment, ce célèbre bâtiment, eh bien, est devenu depuis quelques jours une nouvelle salle de concert. C'est un lieu qui a été conçu pour des concerts, on va dire, de format relativement intimiste, mais avec une infrastructure digne de production beaucoup plus importante. Et celui qui l'a inauguré le 28 septembre dernier, eh bien, c'est Monsieur Elton John, Sir Elton John d'ailleurs, avec un public de 600 personnes. Donc c'était vraiment un concert assez intimiste. Et comme je le disais, il y a un article qui parle de cela sur notre site classique21.be. Il est 11h47, ici on va retrouver un artiste qui nous quittait le 2 octobre 2017. Il y aura donc 10 ans l'année prochaine. Lui n'avait que 66 ans malheureusement. C'est Tom Petty qui va arriver juste après ceci.
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Goat to be King pour Tom Petty à l'instant en 1994. Tom Petty qui était décédé donc le 2 octobre 2017. Il était né un 20 octobre en revanche. Et donc si il était toujours parmi nous, il aurait bientôt fêté ses 75 ans. Il est 11h52. On va refermer l'émission dans un petit instant. Restez bien avec nous. Non, excusez-moi, c'est moi qui mélange les pinceaux. Tu peux le couper, on va le remettre après. Je voulais simplement, voilà, on va déjà terminer l'émission, remercier et féliciter les gagnantes. C'est pratiquement toutes des gagnantes d'ailleurs qui ont été sélectionnées pour le concours Duran Duran. Il y a Sylvie, il y a Laurent, donc Sylvie qui habite à La Panne, Laurence qui habite à Arken, Margot qui habite à Péronne-les-Binges, une autre Laurence qui habite à Wavre, et Samantha qui habite à Dinan et qui iront donc ce 26 octobre applaudir Duran Duran à l'ING Arena. Voilà, et donc dans un instant, c'est bien entendu votre BJ Sunday Brunch qui va arriver. Merci à Christian Lardinois, merci à Hermel Delmel, que vous allez retrouver aussi d'ici quelques petits instants, et puis bien entendu merci à vous toutes et tous. C'est avec Toto donc que l'on va terminer cette émission. Toto dont le titre Hold the Line sortait le 10 octobre 1978, et ici c'est une version live qui date de 2007, avec laquelle je vous dis au revoir et bon dimanche à l'écoute de Classique 21. Ciao.

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2: Top, il est midi. Et on va prendre des nouvelles de nos routes.
3: Oui, avec cet accident sur le 40 au stand Bruxelles à hauteur d'Affligem, c'est en direction de la capitale et le passage pour sortir de l'autoroute à Affligem nous est signalé comme difficile.
4: Vos messages mobilité 0800 48 400.
2: Qu'est-ce qu'on peut attendre aujourd'hui ?
3: Eh bien, on peut attendre un grand soleil pour cet après-midi avec quelques cumulus de beau temps qui vont se développer par endroits, mais rien qui va gâcher la fête. Les températures seront toujours bien douces pour un début de mois d'octobre, de 19 à 23 degrés. Et des vents faibles viendront compléter cette journée. La nuit va rester calme et ça va favoriser en fin de nuit quelques formations de brume ou de brouillard tout au nord du pays et sur les Flandres. Mais d'ici là, le ciel devrait rester étoilé et à peine légèrement voilé. Les températures iront de 8 à 11 degrés.
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5: Et bonjour à toutes et tous. Les principaux ministres du gouvernement de Weaver se revoient dans une heure pour poursuivre la discussion budgétaire. Et cette fois, ce sera au finish. Ils recherchent, rappelons-le, 10 milliards d'euros, des économies, des recettes à faire d'ici 2029. Bart de Weaver, le Premier ministre, a revu et corrigé sa proposition. Cette deuxième note qui liste toutes les mesures à prendre pour arriver à ces 10 milliards d'euros servira de base aux discussions. La réunion n'a pas d'heure de fin. Ce sera au finish. Encore un pont de Kiev visé par une attaque cette nuit. Depuis plusieurs jours, des infrastructures sont la cible de Moscou, qui a demandé aux étrangers et aux diplomates de quitter la capitale. Ce matin, pourtant, le chancelier allemand, Friedrich Merz, est bien arrivé à Kiev. Il vient afficher son soutien au président ukrainien, Volodymyr Zelensky, alors que la Russie intensifie ses attaques contre l'Ukraine. Dans le cadre de sa visite, Friedrich Merz annoncera un ensemble de mesures qui comprend le déblocage d'1 milliard d'euros d'aide militaire et de 350 millions d'euros pour la réparation des infrastructures énergétiques. Un tanker a été touché par un projectile non identifié dans le détroit d'Ormuz. Il y a des dégâts dans la salle des machines, mais l'équipage est sain et sauf. Ces dernières semaines, on observait pourtant une accalmie dans le détroit. Les États-Unis n'ont pas frappé l'Iran depuis le 1er septembre. Les pluies torrentielles en Espagne ont fait une deuxième victime dans le nord de la Catalogne. Les pompiers de la région ont reçu plus de 1000 appels durant la nuit. Une femme de 102 ans avait déjà perdu la vie dans des inondations vendredi. Et puis en sport du cyclisme, avec la course en ligne messieurs des championnats d'Europe en Slovénie, avec un favori, Remco Evenepoel. Le Belge veut ce maillot européen, c'est le seul qui manque dans son armoire de champion. Cette course sera à suivre sur RTBF typique en télé et au Vio dès midi 20. Et puis le départ du Grand Prix de Formule 1 de Bahreïn, délocalisé en Malaisie, pays d'Asie du Sud-Est au climat tropical, a été retardé de plus d'une heure en raison de très fortes pluies qui se sont abattues sur le circuit de Sepang. C'est la première fois de l'année qu'un Grand Prix de Formule 1 est perturbé par la pluie, même s'il y a eu de brèves averses avant les courses au Canada et aux Pays-Bas. Voilà pour les infos, merci d'être avec nous.
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2: Hello everybody, j'espère que vous allez bien ce dimanche. Ce dimanche qui est le premier dimanche du mois d'octobre. Ça passe à une vitesse dingue. Donc j'avais envie de ralentir le temps, même le remonter. Comme ça, on pouvait revivre ces moments précieux, surtout ces moments où la musique du sud des États-Unis primait sur les ondes, fait semblant que vous êtes quelque part dans le sud à écouter une radio dans votre voiture, une grande bagnole américaine dans les années 70. Vous allez certainement entendre ce prochain groupe. C'est Lynyrd Skynyrd avec I Ain't the One. 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

Ah oh oui, toutes ces années après, ça décoiffe de même manière. C'est vraiment très, très fort. Les riffs de guitare bien connus de ce groupe légendaire qui est Lynyrd Skynyrd. Vous avez entendu « I ain't the one » et ça se trouve sur « Pronounced » et sorti en 1973. Oui, je vous avais promis qu'on allait remonter le temps et on va y rester. Cette fois-ci, on va à Texas avec ZZ Top et Low Down in the Street.

0: Low Down in the Streets avec ZZ Top. Ça se trouve sur Diguello en 1979. Je vous donne un petit peu les dates et les noms des albums parce que je crois qu'on a tendance d'oublier. Il y a eu tellement de compilations et de tributes et toutes ces sortes de choses que parfois on oublie le nom des albums d'origine sur lesquels ces titres se trouvaient. Donc, petite brand info pour vous parce que tout l'album vaut la peine. C'est vraiment génial. Ils étaient tout juste en train de pousser leur barbe en 79 pour aller vers les années 90 à se réinventer d'une façon fulgurante. Voilà. Tout ça, c'est vraiment dû au génie de Billy Gibbons. On va marquer une pause. J'ai une histoire superbe à vous raconter juste après.
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Quel fun cette chanson quand même, même si elle est un peu triste avec le gars qui est tout brisé parce que sa copine lui a plaqué et puis tout d'un coup il réalise qu'elle se tapait tous les mecs dans le bar. Et voilà, parfois il y a les chansons qui racontent des trucs et pas toujours savoureux, mais avec énormément de brillance. Je passe maintenant à l'histoire que je vous avais promis plus tôt. C'est l'histoire d'une chanson qui est devenue légendaire malgré elle. Une chanson qui a été écrite par Greg Allman en 1967, bien avant la création de The Allman Brothers Band. Elle était encouragée à être écrite par son frère Dwayne qui dit « Greg, il faut que tu arrêtes de faire que des covers, il faut que tu écris, tu es capable. » Greg Allman a créé une chanson qui s'appelle « Delilah ». Mais il était insatisfait avec ce nom Delilah. Il le trouvait pas assez original. Un soir, il faisait ses courses dans un magasin et il entend une femme qui crie derrière une fille qui court partout en disant « Melissa, Melissa, viens ici !» Et boum, il a eu le nom qu'il cherchait. Il était tellement amoureux de ce nom qui glissait dans la bouche, qui avait une douceur mais quand même une puissance qu'il a appelé la femme dans sa chanson Melissa. Melissa fut la chanson préférée de son frère Dwayne Allman, qui demandait souvent qu'il joue tout doucement à la fin de leur longue journée pour l'apaiser dans les moments où les frères pouvaient se trouver entre eux pour papoter. Être frère, quoi. Et malheureusement, tristement, cette chanson fut le titre que Greg Allman a chanté aux obsèques de son frère après son tragique accident. Donc on a l'histoire de la chanson et aussi l'histoire que la chanson raconte, qui est le parcours d'un vagabond qui veut pas poser ses valises, mais qui a le confort de retrouver la femme qui le comprend à chaque fois qu'il rentre chez elle. Et cette femme s'appelle Melissa.

Une sublime œuvre avec une superbe histoire. Vous avez entendu Melissa de The Allman Brothers et ça se trouve sur Eat a Peach. Oh là là, tellement de choses encore à partager avec vous. Et avant de passer au break, on va entendre The Shape I'm In, The Band.

0: Il y avait eu tellement de références dans la musique de The Band par rapport à la musique du sud des États-Unis que moi j'ai cru qu'ils venaient de là. You know, style Mississippi, Louisiana, whatever. Et j'étais étonnée à l'époque d'apprendre qu'ils venaient principalement de la Canada avec Levon Helm qui venait de Arkansas aux États-Unis. Tout ça mélangé ensemble. Il y a une grande histoire hein, derrière ces groupes. Et c'est pas vraiment aujourd'hui que je vais pouvoir vous le raconter, mais vaut le détour. Donc, peut-être que je dois me pencher là-dessus davantage. Vous avez quand même entendu The Band avec The Shape I'm In. Et j'ai beaucoup de choses à partager avec vous encore. Les histoires des artistes, des chansons et des choses à juste écouter avec grand plaisir. Et ça, c'est après The Break.
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Super bon, cette chanson, Down to the Waterline de Dire Straits, un groupe une fois de plus extrêmement influencé par la musique du sud des États-Unis. On les a adoptés comme des nôtres. Et étonnamment, l'État de Oklahoma est aussi considéré par beaucoup d'être partie du sud, même si c'est le sud-ouest. Nous, on s'en fout, tant que ça nous plaît, vous êtes chez nous comme si vous étiez chez vous. C'est ça le sud des États-Unis. On va entendre maintenant quelqu'un qui a changé la face de la musique de Tulsa, Oklahoma. Il s'appelle J.J. Cale and Lies.

JJ Cale and Lies. Cet homme a été d'une inspiration pour tellement, tellement d'artistes et encore aujourd'hui, ça reste une référence incontournable. Une autre personne qui vient de Oklahoma est Leon Russell. Leon Russell, un grand auteur-compositeur, grand musicien et aussi un savant qui pouvait reconnaître les talents un peu cachés, des talents un peu alternatifs, je dirais, c'est le meilleur mot. Il a travaillé avec Delaney and Bonnie, Never Ending Love for You, peut-être vous vous souvenez de cette chanson. Il a aussi travaillé avec Joe Cocker. Il a fait connaître Joe Cocker avec Mad Dogs and Englishmen. Il est aussi connu pour avoir travaillé avec The Wrecking Crew, qui était l'orchestre derrière des grands hits, The Monkees, The Beach Boys, Glen Campbell, juste tant d'autres. Beaucoup de ces titres ont été repris par des artistes. Ils sont plus connus par ces artistes qui l'ont repris. Mais lui, il a une voix formidable. Il a un sens de arrangement absolument bouleversant. Vous allez le découvrir si jamais vous ne le connaissez pas dans cette chanson This Masquerade, plus connue par George Benson. Mais voici Leon qui nous livre cette chef-d'œuvre qui a été repris des dizaines, des douzaines de fois par les gens les plus connus. Ah, you're gonna love this.

un autre énorme personnage de la musique américaine, c'était Leon Russell and This Masquerade. On va faire une ligne droite de l'Oklahoma vers le sud, vers la Louisiane, pour entendre Lee Dorsey and Yes We Can. Je crois que vous allez reconnaître ce titre.

Et voilà, peut-être vous avez reconnu cette chanson écrite par Alan Toussaint et chantée par Lee Dorsey, qui fut un grand tube pour les Pointer Sisters. Cette version des Pointer Sisters a inspiré un jeune politicien de l'utiliser comme slogan pour sa campagne électorale. Ah oui, je parle de Barack Obama. Yes, we can. And yes, we can again. On doit juste être patiente et virer certaines choses aux États-Unis qui nous freinent en ce moment. Mais bon, ça, c'est mon opinion. Ouh, je vais pas en parler trop. On va entendre maintenant un autre super titre d'un super duo. Grande référence pour moi, en tout cas, qui est chanteuse. C'est Delaney and Bonnie. On va entendre Bonnie Bramble avec cette chanson tonitruante. Man, si je pouvais chanter comme elle, oh là là, je serais tellement heureuse. Voici Bonnie Bramlett avec Good Vibrations. Vous allez avoir la banane, je vous garantis.

Quelle énergie! Elle faisait presque que des one take. Tu mettais rouge, tu faisais tourner les bobines et elle chantait patate. Qu'est-ce que j'aime cette chanson? Good Vibrations de Bonnie Bramlett. Et je suis loin d'arrêter avec le girl power. Vous pouvez imaginer que cette prochaine voix est incontournable dans une émission comme celle-ci, dédiée aux musiques vintage. Un moment pour remonter le temps, arrêter le temps et être bien en même temps. I should think I'm a poet, right? Voici Linda Ronstadt avec un de mes titres préférés, Faithless Love.

0: Et c'est avec ce titre, Faithless Love de Linda Ronstadt, qu'on va terminer ce BJ Sunday Brunch de ce 3 octobre. Je vous embrasse très fort. Restez avec nous pour entendre les classic hits. 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
18: 13h. Et nous filons sur les routes en ce dimanche début d'après-midi avec vous, Armelle Delmel. Bonjour.
19: Bonjour.
18: Comment ça

0: se passe?
1: Eh bien, écoutez, ça se passe plutôt bien ce matin, en ce début même d'après-midi, et comme vous le disiez, sur les routes, puisque je n'ai rien à vous signaler. Je peux juste vous rappeler cette interruption des trains entre Namur et Andenne suite à un dégât à la caténaire. C'est à proximité de la gare de Namur. Un service de bus de remplacement a été mis en place. Et si vous devez aller jusque Liège-Guimin depuis Namur, vous pouvez voyager via Bruxelles-Nord.
0: Vous restez avec nous, Armel, on va jeter un œil du côté du ciel.
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0: Plutôt de couleur bleue cet après-midi.
1: Oui, effectivement, on a un très bel après-midi en perspective. Le soleil va rester présent avec quelques cumulus de beau temps qui vont se développer par endroits. Les températures sont toujours douces, de 19 à 23 degrés et du vent assez faible qui vient compléter la journée. La nuit va être calme avec en fin de nuit la formation de brume ou de brouillard au nord du pays et sur les Flandres. Et mis à part ça, eh bien, le ciel va rester étoilé avec des températures en baisse de 8 à 11 degrés. Et puis lundi, on prend les mêmes et on recommence. Des bandes brouillard et grisailles assez étendues le matin sur l'ouest et le nord. Et puis, on aura un temps assez ensoleillé après ça, avec des températures de 8 à 11 degrés pour le matin et de 20 à 23 degrés pour l'après-midi.
0: Merci Armel, à tout à l'heure.
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Tom Petit et ses Heartbreakers, c'est une des meilleures façons de commencer un dimanche après-midi, vous ne trouvez pas? Nous sommes le 4 octobre et nous sommes ensemble jusqu'à 17h. Jean-Philippe Lejeune derrière le micro pour vos classic hits. Refugee, c'était Tom Petit évidemment. And the Heartbreakers en 1979, l'album Damn the Torpedoes. Est-ce que vous allez bien? J'espère que c'est le cas. Nous allons eh bien écouter pas mal de belles choses et notamment ce groupe belge qui monte et qui envoie du lourd, sa chaîne de Lunatics. Il y aura aussi Fleetwood Mac et puis ceci.

Un morceau d'une efficacité redoutable sorti il y a tout juste 26 ans. Warning, c'était Green Day sur Classic 21. Un morceau qu'on va écouter et qui célèbre le groupe Triggerfinger. Yeah.

0: Peut-être étiez-vous entre coucher de soleil et avion à Saint-Guilain pour la présentation du dernier album des Triggerfinger, un album qui succède à Colossus 9 ans précédemment. Tarmac, ça c'est le dernier album qui a été présenté il y a 10 jours et ils ont terminé le concert par ce morceau. Nous écoutions donc Is It Triggerfinger sur Classique 21. Et puis pour voir les images et les interviews, les impressions du public, c'est sur notre site, évidemment, classique21.be. On continue avec sa chaîne de Lunatics, comme annoncé précédemment. Et puis il y aura Fleetwood Mac aussi.
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0: Je n'ai pas menti, ça envoie du lourd. Et c'est du belge. Et le meilleur reste à venir, moi je le sens. Diamonds to Coal, c'est le dernier. Sacha and the Lunatics sur Classic 21, sorti cette année. Dépêche Mode à venir avec Strange Love. Il y aura aussi Sam Fender dans un petit instant. Reste avec nous.
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Retour aux 80s avec cet album culte Music for the Masses, Depeche Mode en 87 avec Strange Love. Sam Fender,

0: Sam Fender sur Classique 21 avec Will We Talk.
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Un riff omnubilant, hypnotique, répétitif, mais qu'est-ce que c'est bon. Un riff qui devra figurer un jour dans la séquence de Bruno, Riff Makers, qu'on va retrouver dans un peu plus d'une heure sur Classic 21. C'était Bowie, bien sûr, en 74 avec Rebel Rebel. Voici un jeune chanteur de 83 ans.

0: Le dernier album des Rolling Stones, Foreign Tongues, avec ce Never Wanna Lose You sur Classic 21. Nous continuons avec Michael Jackson, un album qui fait partie des plus vendus à travers le monde et de tous les temps.
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Le rire de l'acteur Vincent Price, c'est culte évidemment et cet album l'est tout autant. Thriller, Michael Jackson, La Plage Titulaire 1982. Un groupe de Bruxelles, voici OK Panda avec Monster Away sorti en 2025 sur l'album Lippie, I Am Humans.

Un groupe né pendant le Covid en 2020, Hockey Panda, emmené par la voix de Tilde Sager, chanteur du groupe I Am Humans, album sorti en 2025, c'était Monster Away. Voici JJ Kell, retour à l'année 1980, Carry On.

0: JJ Cale sur Classic 21 en 1980 avec Carry On, et on va se faire un grand plaisir, on va écouter un extrait de l'album Morrison Hotel, sorti en 1970, de Doors bien sûr, le fameux Roadhouse Blues.
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0: El Camino, sorti en 2011. C'était bien sûr Black Keys avec Gold on a Sailing. Le journal de 14h se profile à l'horizon d'ici une petite minute 30. Votre météo RTBF Mobile Info et puis la suite de vos classic hits avec Thin Lizzy, Yellow ou encore AC/DC. 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
0: 14h. Nous filons sur les routes avec vous, Denis Lagasse, bonjour.
2: Bonjour Jean-Philippe.
0: Est-ce que c'est toujours assez calme ?
2: Non, puisque là, pour le coup, il y a un accident qui vient de survenir, il y a quelques instants, en tout cas quelques minutes, sur le ring de Bruxelles, à hauteur de Jette. C'est en direction de Grand Bigard et ce sont des véhicules à l'arrêt actuellement et 45 minutes de patience. Courage évidemment si vous êtes dans le coin. Et puis d'autres ralentissements ailleurs, constatés en l'occurrence sur le 25 entre Remouchamps et Beaufailly. Une dizaine de minutes perdues en passant par là.
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0: Côté météo, c'est un peu plus fluide.
2: Oui, exactement.

0: Exactement, c'est un petit peu plus dégagé, avec du soleil et quelques cumulus. Voilà le décor hein, pour ces prochaines heures, pour cet après-midi. Les températures fort douces, hein, vous l'avez constaté pour en début octobre, de 19 à 23 degrés. La nuit sera tout aussi calme, nuit étoilée donc, avec des formations tout de même hein, de brume et brouillard, principalement au nord du pays. Même programme pour demain lundi, après la dissipation des bandes grisailles, qui seront parfois assez intense hein, sur l'ouest et le nord du pays, eh bien ce sera un soleil en grande forme que l'on retrouvera comme aujourd'hui, avec des températures d'ailleurs similaires, hein, des maxima de 20 à 23 degrés. Changement de temps prévu mercredi avec des précipitations et une chute des températures.
1: Merci beaucoup Denis pour cette précision, à tout à l'heure.
0: À tout à l'heure.
1: Et c'est donc Marie-Laure de Kerckhoff qui vous informe. Voici votre journal de 14h sur Classique 21.
2: Bonjour à toutes et tous. Les principaux ministres du gouvernement de Weaver sont à nouveau réunis depuis une heure pour leur conclave budgétaire. Il y a 10 milliards d'euros à trouver pour 2029 sous forme d'économies ou de recettes nouvelles. Cette fois, les discussions se font au finish. Bart de Weaver est attendu au Parlement le 13 octobre pour sa déclaration de politique générale. La Belgique doit également remettre son projet de budget à la Commission européenne au plus tard le 15 octobre. Les membres du gouvernement bruxellois sont eux aussi réunis à la tour Iris, près de la gare du Nord. Il reste apparemment beaucoup de travail à accomplir après des négociations qui ont déjà duré environ 15 heures hier. Les négociations auraient été difficiles et de nombreux sujets ont dû être transmis au chef de cabinet. Le ministre-président Boris Dilliès est attendu demain au Parlement régional pour présenter sa déclaration de politique générale. L'objectif est de limiter le déficit budgétaire à 719 millions d'euros. Un incendie dans un grand camping du lac de Garde en Italie a fait plus de 20 blessés ce matin. Au moins 24 touristes ont dû être conduits à l'hôpital. Une personne serait dans un état critique selon des médias italiens. Le feu est maintenant sous contrôle. Une fillette de 12 ans tuée dans une fusillade à Baltimore, dans le Maryland, aux États-Unis. C'était hier soir dans un stade pendant un match de football rassemblant des jeunes. Deux hommes se seraient visés l'un l'autre au cours d'une dispute pour une place de parking. La jeune fille a pris une balle perdue. Elle est décédée à l'hôpital. Les Brésiliens votent ce dimanche. Ils doivent choisir leur président. Un scrutin qui s'annonce très serré entre le sortant, le président de gauche Lula, 80 ans, qui vise un quatrième mandat non consécutif, et face à lui, Flavio Bolsonaro, héritier politique de son père Jair. L'ancien président d'extrême droite, aujourd'hui en résidence surveillée, condamné pour tentative de coup d'État. Le prochain président brésilien peut être élu au premier tour s'il obtient plus de 50% des voix. Si ce n'est pas le cas, un second tour aura lieu le 25 octobre. Et puis en cyclisme, le départ de la course en ligne messieurs a été donné vers 12h20 au championnat d'Europe en Slovénie. Remco Evenepoel fera tout pour décrocher le titre. C'est le seul titre de champion qui lui manque. Voilà pour les infos, merci d'être avec nous.
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1: Merci Marie-Laure, retour de l'actu à 16h sur Classique 21.
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Merci d'être là et si vous nous rejoignez, bienvenue avec Electric Light Orchestra pour cette deuxième heure de Classic Hit. Rock and Roll is King sur Secret Message en 1983. J'espère que vous allez bien, que vous passez un bon dimanche après-midi. On est ensemble jusqu'à 17h et puis sachez qu'à 14h45, on retrouvera Bruno Fernandez qui va nous décortiquer un riff de guitare mythique. Il s'agit des Fab Four, je ne vous donne pas le titre, mais il y en a beaucoup des riffs mythiques chez les Fab Four. Les Beatles, bien sûr. Ce sera donc dans moins de 40 minutes. Thin Lizzy, The Boys are back in town.

0: War on Drugs sur Classique 21 avec ce nouveau titre pour l'année 2026. Who's That? Il y aura Tiff Barrow d'ici 14 secondes. Un extrait de l'album Aloha sorti en 2020, The Other Woman.
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0: présence et la voix de Tiff Barrow sur l'album Aloha sorti en 2020, The Other Woman.
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0: Et nous filons sur les routes à 14h29 avec vous, Denis Lagasse. Comment ça se passe?
11: Oui, Jean-Philippe, et bien les suites de cet accident sur le ring de Bruxelles. On le rappelle, c'est à hauteur de Jette en direction de Grand Bigard. Véhicule toujours à l'arrêt et toujours grosso modo 50 minutes de patience. Autre accident, autre ring, c'est sur le ring d'Anvers, à hauteur de Borgerhout en direction des Pays-Bas. Et il s'est produit il y a quelques instants cet accident, mais déjà de nombreux soucis et des fils qui se forment. Et puis enfin, des ralentissements toujours constatés sur le 25 entre Remouchamp et Beaufailly. Vous perdez une dizaine de minutes.
0: Merci Denis, à tout à l'heure.
11: À tout à l'heure.
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Crazy, un clip qui a marqué les esprits, évidemment, avec la fille de Steven Tyler, notamment. Et une autre actrice bien connue dans les années 90, dont le nom m'échappe à l'instant, mais vous avez certainement rectifié chez vous. Liv Tyler, ça c'est sûr. Et l'autre, j'ai complètement oublié, mais je vais retrouver ça très vite. Crazy, Aerosmith, 1993, et l'album Get a Grip. Téléphone, le silence, retour à l'année 1980.

Téléphone au cœur de la nuit 1980, c'était le silence. Juste auparavant, on avait Rose Smith avec Crazy. Je vous parlais de cette comédienne dont le nom m'a échappé. Effectivement, on n'a plus tellement entendu parler. Mais elle était très célèbre dans les années 90 pour tout ce qui était film ado, évidemment. Alicia Silverstone, et je m'en veux de l'avoir oublié, surtout qu'elle a fêté ses 50 ans hier. Elle faisait partie, effectivement, de ce road movie, du clip qui illustrait Crazy Road Movie avec la fille de Steven Tyler, Liv Tyler. Voilà qui est rectifié. Simple Minds, Beginner Boys pour rejoindre Bruno pour sa séquence Riffmakers.

0: Jim Carrey, Simple Minds sur Classique 21 avec ce Buggin' Boys. Et oui, les Simple Minds, ils sont toujours dans la course en concert, ça le fait toujours. Et visiblement, quand ils sortent des singles, eh bien, ça le fait toujours également. Un album sacro-sanct qui est à paraître. Buggin' Boys, il y avait téléphone juste auparavant et nous allons retrouver le Riff Makers de Bruno Fernandez. Je vous le disais, ce sont les Fab Four qui sont à l'honneur avec un titre que vous allez découvrir.
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11: Bonsoir Bruno.
12: Bonsoir Pierre.
11: Un nouvel épisode de Riffmakers et toujours le même plaisir de vous recevoir.
12: Ah bah plaisir plus que partagé, vous le savez.
11: Et place à quatre chevelus venus de Liverpool aujourd'hui.
12: Je pense qu'on a tout dit en disant ça. Et oui, et si a priori les Beatles ne viennent pas immédiatement à l'esprit lorsqu'on parle de riff, ils en ont pondu plusieurs qui font partie de notre ADN pour toujours, bah comme celui-ci, tenez.
11: Ticket to Ride, c'est énorme.
12: Ah, vous voyez que vous l'avez tout de suite. Ticket to Ride, c'est non seulement l'un de leurs plus grands hits, même si j'en conviens, s'agissant du plus grand groupe de l'histoire, le choix est vaste. Son riff d'ouverture porte toute la rythmique du morceau. Au-delà des paroles, somme toute assez simple, c'est la véritable alchimie magique, véritablement magique entre John et Paul, qui s'exprime ici à un double niveau.
11: Un double niveau ?
12: Oui, et même au niveau des cordes de la guitare jouées par George Harrison. Je vous explique. Nous sommes en 1965 et Lennon a envie de relever la sauce. Il veut débarrasser un peu les compos du Fab Four du côté propre et pop des débuts pour apporter de la rugosité à leur son. Mais si les accords de ce riff légendaire sont signés Lennon, la rythmique qui suit et qui s'inscrit dans la volonté de lourdeur de John, elle doit beaucoup, pour pas dire tout, à Paul McCartney. À commencer par ce qui propulse le morceau sur les rails, le motif de batterie.
11: Il y a une vraie majesté dans cette intro, hein. C'est fou. Hein.
12: Ouais, normal, on a quand même affaire à l'aristocratie du rock ici, Pierre. Alors résumons-nous, le riff qui amorce tout, on l'a, la rythmique qui s'appuie dessus et le relais, c'est ok. Pour que ce riff finisse d'entrer dans la légende du rock, il ne manque qu'une interprétation magistrale et elle sera fournie par l'immense, autant que discret, George Harrison, le petit jeune de la bande qui, sur sa Rickenbacker 12 cordes, va, comme on dit, faire le boulot et même un peu plus. Et du genre de ceux qu'on n'oublie pas.
11: Depuis le début de votre chronique, je n'attends qu'une chose.
12: Ah ouais, qu'on s'écoute cette merveille intemporelle en entier, pas vrai?
11: S'il vous plaît.
12: Bon alors, allons-y.
11: Vivement la semaine prochaine qu'on se retrouve.
12: Je décompte les jours. Bon week-end, Pierre.
11: Bon week-end on the rocks, à vous Bruno, à demain matin à partir de 7h.
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0: Les Fab Four, donc, avec ce riff, légendaire décortiqué par Bruno. Ticket to Ride, les Beatles, évidemment, en 1965. Voilà, nous y sommes. 14h51. Merci en tout cas, Bruno. Merci, Pierre. Et un prochain Riffmakers à découvrir cette semaine. Il y aura, Phil Collins qui arrive dans un petit instant. Il y aura également Hubert Félix Thiéphaine, La Ruelle des Morts. Mais ça, ce sera pour tout à l'heure. Je m'en mêle les pinceaux, mais ce n'est pas grave. Puisqu'on va retrouver d'abord Chris Dane avec Rose of Jericho après ceci.
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Louis Dance Classic 21 avec Rose of Jericho, plage titre d'un album sorti en 2015. Et c'est avec Def Leppard, Hysteria, que nous allons rejoindre les tops de 15h, le moment M, consacré à un morceau indétrônable. Il s'agit de Grace, morceau de Jeff Buckley.

0: Def Leppard avec Hysteria sur Classic 21.
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0: 15h. Denis Lagasse, une bonne nouvelle puisque ça s'améliore au niveau du ring de Bruxelles.
2: Oui, exactement. C'est nettement mieux de ce côté-là. On le rappelle, les suites de cet accident à hauteur de jet en direction de Grand Bigard. Alors, l'accident est terminé. Les files sont quasiment terminées aussi. 5 à 10 minutes encore de ralentissement. Du côté de l'E25, là par contre, des files se rallongent. C'est entre Remouchamps et Beaufailly. Si vous passez par là, prêtez-vous à affronter 20 minutes de ralentissement.
0: Merci Denis, à tout à l'heure.
2: À tout à l'heure.
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0: Et c'est Jean-Louis Lay qu'on va retrouver pour le moment M d'un morceau évidemment qui reste un classique du genre, Jeff Buckley avec Grace.
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Aujourd'hui, je vous raconte le moment qui est à l'origine de la chanson « Grace » de Jeff Buckley. New York, 1991. Dans le hall de l'aéroport, Jeff Buckley regarde la pluie glisser le long des immenses baies vitrées. Dehors, les pistes disparaissent sous un ciel trop bas. Les avions avancent lentement sur le béton détrempé. Des voyageurs pressent le pas, traînant leurs valises derrière eux. Des voix métalliques annoncent des départs, des retards, des changements de porte. Jeff, lui, voudrait retarder le sien. Rebecca Moore se tient devant lui. Depuis leur rencontre, quelques mois plus tôt, New York a pris un autre visage. Mais Jeff doit repartir en Californie. Non, pas définitivement, non. Il doit simplement retourner à Los Angeles, régler quelques affaires, mettre de l'ordre dans sa vie avant de revenir s'installer ici. Sur le papier, ce n'est qu'un déplacement, une parenthèse. Pourtant, devant Rebecca, la séparation lui semble soudain bien plus grave. Il ne sait jamais exactement ce qu'il attend lorsqu'il s'éloigne de quelqu'un. Depuis l'enfance, Jeff a appris que les départs ne sont pas toujours suivis d'un retour. Son père, Tim Buckley, est sorti de sa vie presque avant d'y être entré. Chanteur admiré, figure insaisissable, il n'a pratiquement pas élevé son fils. Jeff ne l'a rencontré qu'une seule fois, à l'âge de 8 ans. Quelques mois plus tard, Tim est mort d'une overdose. Il avait 28 ans. Jeff a grandi avec un père absent, puis avec le fantôme d'un père célèbre. Pendant longtemps, il porte le nom de son beau-père, Scotty Moorhead. Ce n'est qu'à l'adolescence qu'il décide d'utiliser celui inscrit sur son acte de naissance, Jeff Buckley, un nom lourd. Immédiatement associé à une voie, à une carrière interrompue et à une histoire dont les autres semblent parfois mieux connaître les détails que lui. Le 26 avril 1991, cette histoire le conduit à New York. Un concert en hommage à Tim Buckley est organisé à la St. Anne's Church de Brooklyn. Jeff accepte d'y participer. Il ne vient pourtant pas pour recueillir un héritage ou pour se présenter comme le fils de quelqu'un. Il vient, dira-t-il plus tard, pour régler une affaire personnelle. Il n'a pas pu assister aux funérailles de son père. Chanter ce soir-là constitue peut-être une manière tardive de lui dire adieu. Dans la salle se trouve Gary Lucas, guitariste new-yorkais passé par le groupe de Captain Beefheart. Dès que Jeff commence à chanter, Lucas comprend qu'il se passe quelque chose d'exceptionnel. La voix peut être fragile, presque murmurée, puis s'élever soudainement, avec une puissance vertigineuse. Elle ne semble pas seulement interpréter les notes, elle les étire, les brise et les reconstruit. En coulisses, Jeff rencontre également Rebecca Moore. Elle participe à l'organisation du spectacle. Elle est artiste, évolue dans les milieux expérimentaux new-yorkais et ne paraît pas impressionnée par son nom. Avec elle, Jeff n'est ni un héritier, ni une curiosité musicale. Il peut simplement être lui-même. Après le concert, Gary Lucas lui propose de travailler avec lui. Jeff revient à New York et rejoint quelque temps son groupe, Gods and Monsters. Lucas lui confie plusieurs compositions instrumentales. Parmi elles se trouve un morceau encore inachevé, construit autour d'une guitare accordée de manière inhabituelle. Il l'a baptisé « Rise Up To Be ». La musique semble avancer en équilibre instable. Certains accords s'ouvrent avec douceur, d'autres font apparaître une menace. La lumière et l'obscurité s'y succèdent sans jamais se séparer complètement. Jeff entend immédiatement l'espace que cette musique pourrait offrir à une voix. Il improvise une mélodie au-dessus des accords de Lucas. Elle épouse d'abord les mouvements de la guitare, puis cherche à s'en libérer. Mais il lui manque encore les mots capables de porter cette tension. Quelque chose qui parlerait à la fois de l'amour et de la disparition, du désir de rester et de la nécessité de partir. Ces mots commencent à prendre forme le jour où il doit quitter Rebecca. Dans l'aéroport, l'heure du départ approche.
Jeff sait qu'il reviendra. Il veut vivre à New York, poursuivre son travail avec Lucas et construire quelque chose auprès de Rebecca. Pourtant, aucune promesse ne réussit à rendre l'adieu anodin. Chaque séparation contient une part d'inconnu. Il suffit d'un avion, d'un accident, d'une décision ou d'un silence pour transformer un au revoir provisoire en rupture définitive. Jeff embrasse Rebecca, puis s'éloigne vers la porte d'embarquement. Il la regarde une dernière fois avant qu'elle ne disparaisse derrière la foule. Quelques minutes plus tard, il se retrouve assis dans l'avion. La ville s'efface sous la pluie. À mesure que l'appareil prend de l'altitude, le monde visible se réduit à une couche de nuages. C'est là que la séparation change de nature. Jeff ne pense plus seulement à la douleur de quitter la femme qu'il aime. Il imagine un homme arriver au bord de sa propre mort. Quelqu'un sait que son heure approche, entend peut-être les voix qui l'appellent et voit le temps se refermer devant lui. Mais cet homme ne supplie pas, il ne cherche pas à fuir. L'amour qu'il a reçu lui permet d'affronter ce qui vient. Les premières images apparaissent. La pluie, les roses, le feu, le temps qui s'épuise et le corps que l'on abandonne derrière soi. La chanson raconte la mort sans désespoir, comme si le fait d'avoir été véritablement aimé pouvait délivrer un être humain de sa peur la plus profonde. Pour Jeff, c'est cela, la grâce. Non pas un miracle religieux, mais un état atteint grâce à l'amour d'un autre. Un instant où l'on ne craint plus les hommes, les armes, les blessures, ni même la disparition. La mort reste présente, mais elle ne possède plus le dernier mot. À son retour à New York, Jeff apporte ses mots à la musique de Gary Lucas. Rise Up To Be peut alors changer de nom. L'instrumental est devenu une chanson dans laquelle une séparation amoureuse ouvre la porte à une méditation sur la mortalité. L'adieu de Jeff Buckley à Rebecca Moore dans un aéroport new-yorkais, un après-midi de pluie, et ce moment à l'origine de Grace, qui paraît en 1994 sur Grace, son premier album.

Grace commence par une séparation amoureuse. Mais Jeff Buckley lui donne une portée beaucoup plus vaste. Il ne raconte pas seulement la douleur d'un homme contraint de quitter la femme qu'il aime. Il imagine les pensées d'un homme placé devant sa propre mort. Et parce qu'il a connu un amour véritable, la mort ne lui paraît plus totalement effrayante. La grâce du titre désigne ce moment où l'amour permet d'accepter ce que personne ne peut éviter. Grace met en scène un homme qui tente de se convaincre qu'il est prêt, tandis que sa voix et la musique révèlent encore toute sa lutte.

La lune demande à rester assez longtemps pour que les nuages m'emportent. Eh bien, c'est mon heure qui vient. Je n'ai pas peur. Peur de mourir. La pluie accompagne toute la chanson. Elle rappelle l'aéroport et l'après-midi durant lequel Jeff Buckley a quitté Rebecca Moore. Mais elle crée également une atmosphère funèbre. Le ciel paraît déjà pleurer la disparition du narrateur. Puis apparaissent les roses. Elles peuvent être celles de l'amour, mais aussi celles que l'on dépose sur une tombe. Chez Buckley, une même image contient presque toujours deux réalités contraires. La beauté et la perte.

et la pluie tombe et je crois que mon heure est venue. Cela me rappelle la douleur que je pourrais laisser derrière moi. La chanson affirme que l'amour ne peut pas empêcher la mort, mais qu'il peut transformer notre manière de l'affronter. Musicalement, Jeff Buckley ajoute une mélodie vocale qui ne se contente pas de suivre la guitare. Sa voix flotte d'abord au-dessus d'elle, intime, retenue, puis s'en éloigne progressivement. Elle passe du murmure à l'envolée, de la douceur au cri, comme si le narrateur luttait physiquement contre ce qui vient le chercher. Ce n'est plus seulement un chanteur qui interprète un texte. On entend un homme essayer de dépasser les limites de son corps, puis la musique retombe brutalement, comme après une déflagration. L'album Grace est le premier album studio de Jeff Buckley et le seul qu'il verra paraître de son vivant. Le 29 mai 1997, Jeff Buckley se noie accidentellement dans la Wolf River à Memphis. Il a 30 ans et travaille encore à son deuxième album. La chanson prend une résonance particulière après sa mort, comme si elle anticipait son propre destin. Entendre un homme affirmer qu'il n'a pas peur de mourir devient presque insoutenable. À sa sortie, le disque ne constitue pas un immense succès commercial aux États-Unis. Il ne monte qu'à la 149e place du Billboard 200. Mais la reconnaissance de l'album grandit considérablement après 1997. Grace devient progressivement un disque culte, admiré par Jimmy Page, Robert Plant, David Bowie, Bob Dylan et de nombreux artistes des générations suivantes. Jimmy Page le décrit notamment comme l'un de ses albums préférés des années 90. En 2021, le magazine Rolling Stone inscrit Grace dans sa liste des 500 plus grandes chansons de tous les temps. Son influence ne tient pas seulement à la virtuosité vocale de Jeff Buckley. Grace montre qu'une chanson rock peut être à la fois physique et spirituelle, délicate et violente. Construite avec précision tout en donnant l'impression de risquer l'effondrement à chaque seconde. Grace est née de la rencontre de deux créations. Gary Lucas avait composé une musique sans paroles, un paysage de guitare suspendu entre l'ombre et la lumière. Jeff Buckley y a reconnu l'espace dont il avait besoin pour déposer les mots apparus après ses adieux à Rebecca Moore. 3 ans après la sortie de l'album, sa propre disparition donnera à la chanson une dimension qu'il ne pouvait pas prévoir. Mais ce qui demeure dans Grace, ce n'est pas la mort de Jeff Buckley, c'est sa voix, qui s'élève jusqu'à sembler échapper au corps qui la produit.

magique évidemment. Hein. Grace, et ce n'est qu'un des morceaux de cet album sublime du même nom. Hein. Grace, merci Jean Luilet pour ce moment de grâce, on va le dire comme ça. Jeff Buckley donc pour le moment M en 1994. Phil Collins, comme annoncé tout à l'heure, un peu trop tôt. Something happened on the way to heaven.

et musicien français Hubert Félix Thiéphaine sur Supplément de mensonges en 2011, c'était La Ruelle des Morts. Et puis un extrait de But Seriously, Phil Collins, auparavant 1990. Fontaines d'ici, voici Marianne.

0: Dernier single pour Fontaines D.C. et ils seront en concert le 12 novembre au Sport Palais d'Anvers. Malheureusement, c'est déjà sold out. On écoutait Marianne. On fait un petit, non pas un petit détour par RTBF Mobile Info, puisque Denis me glisse dans l'oreillette que tout se passe bien pour le moment. On le retrouvera donc à 16h. On va écouter Prince et Ozark Henry.
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1999 sur Classic 21, c'était Prince bien sûr en 1982. Voici aux Arc Henry.

0: Dernier single pour Ozark Henry, il s'appelle Dreamer, Ozark Henry, alias Pete Godard, qui sera en concert au Delta Namur, ce sera le 6 février de l'année prochaine. Dernier single donc que nous avions dans les oreilles. Sixpence None the Richer et Brandon Flowers qui nous permettront de rejoindre la séquence à sa place, signée Axel Bauer.
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0: Blood on Fire sur Classique 21. C'était Tiger's Blood, nouveau single. Et on va retrouver Axel Bauer qui nous conte des anecdotes, et notamment sur le groupe The Who.
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3: 74. Le plus sauvage de tous les groupes de rock du monde allait venir à Paris. J'avais 13 ans et un ticket de concert en poche. Je ne savais pas encore ce qui m'attendait. J'avais découvert les Who avec l'opéra rock Tommy. Je l'écoutais jusqu'à l'os, sans trop bien comprendre de quoi il s'agissait, mais il y avait un mélange entre la tristesse dedans qui allait bien avec la mélancolie de mon statut de pré-ado et une énergie rock psyché qui me filait la pêche. Quand je le mettais à fond sur la platine familiale, je me prenais pour Kiss Moon, en martelant les coussins du salon avec une paire de baguettes. Pour les descentes de Tom, j'avais deux magnifiques barils vides de lessive Dash. Comme j'étais assez fan, assez vite on m'a offert Quadrophenia, Who's Next, et un double vinyle de compilation des anciens titres, dont le sublime I Can See For Miles et deux ou trois trucs comme Boris the Spider ou une version live de Magic Bus. Je connais ces albums par cœur et je considère Pete Townshend comme un génie. Il écrit tant de bons titres qui sont devenus des classiques pour moi. À l'époque, on pouvait lire dans Rock and Folk que John McLaughlin du Mahavishnu Orchestra lui avait donné des cours de guitare, que ça lui avait ouvert l'esprit sur d'autres accords, par exemple. C'est aussi ça qui me fascinait chez les Who, c'est que la musique n'était pas banale harmoniquement, et rythmiquement, c'était même assez balèze. Il n'y a qu'à se refaire Underture dans Tommy pour voir que ces quatre types étaient vraiment très bons. On mettait toujours l'accent sur la folie de Kiss Moon, les moulinets de Townshend ou leur art destructif, mais le niveau des mecs, ça joue grave. Les compositions sont hypnotiques. C'est pas du rock basique et pourtant ça reste sauvage et indompté. John Entwistle n'est pas en reste. C'est un sacré bassiste qui ne fait pas qu'accompagner. C'est un soliste aussi. Il y avait quelque chose de proche et pourtant si différent entre les deux voix des Who. Daltrey était puissant et Pete nostalgique. On avait le meilleur des deux mondes avec cette hydre à deux têtes. Alors je me suis pas fait prier pour aller voir mon groupe préféré ce soir-là. On est entré en masse dans le grand hall du Parc Expo de la Porte de Versailles. Poussé par une vague de hippies bien décidés à forcer le service de sécurité pour rentrer à l'œil. On est arrivé à l'intérieur sans avoir eu à sortir notre ticket. Les Who sont entrés. Premier riff, moulinet, saut impressionnant. Townshend, un diable sorti du bois de l'enfer. Daltrey, chevelure d'archange Gabriel, moulinet de micro, hurlement. Kiss Moon, regard halluciné, hypnotique. Tempête de Tom. John Entwistle, mille doigts courant sur les frettes de la basse, statuesque. Le son était monstrueusement fort dans les énormes enceintes qui s'empilaient de chaque côté de la scène. Il y avait une dimension christique, apocalyptique. Quadrophenia, We Won't Get Fooled Again, My Generation. C'était comme un truc qui dégénère, ça partait dans tous les sens. Les titres s'enchaînaient, la salle décollait sous les vapeurs d'herbe. J'étais devant Pete, sur les crash barrières. La tension était palpable. Pete a fini par fracasser sa gratte. Les amplis crachaient des larcènes douloureux. Moon a dégagé sa batterie à coups de pied comme dans un jeu de quilles. Les tomes roulaient sur scène. La salle s'est rallumée et les Who ont disparu. Les dieux sont venus, ils ont décroché la lune, fait exploser le soleil et ils sont partis. Je suis resté halluciné, abasourdi. L'émotion avait été trop forte. À partir de ce concert, j'ai su immédiatement ce que je voulais faire. J'étais déjà complètement dingue de musique, j'en écoutais tout le temps, mais là, ça s'est imposé à moi. Je n'avais plus aucun doute. C'était ma voix. Il y a eu un avant et un après. Je n'ai plus jamais été le même après ce concert. Je ne savais pas encore quoi ni comment. Il fallait apprendre un instrument, c'est sûr, et certainement monter un groupe, mais à ce stade, tout ce que je savais, c'est que le gamin que j'étais avait décidé de quitter l'enfant que j'étais. Cette décision était quelque chose qui maintenant m'appartenait profondément et qui allait me guider toute ma vie. Je ne savais pas non plus que 10 ans plus tard, je rencontrerais Roger Daltrey et qu'il allait reprendre mon titre, Cargo.
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0: The Who pour illustrer la séquence à sa place de Axel Bauer. Merci à lui, c'était Won't Get Fooled Again sur Classique 21 pour rejoindre les tops de 16h, vos infos RTBF Mobile Info.
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0: 16h. C'est très calme, Denis, sur les routes.
5: Oui, exactement, Jean-Philippe. C'est assez fluide sur le réseau routier. Seul le ralentissement à signaler, c'est du côté de l'E25 entre Remouchamps et Beaufailly. Si vous passez par là, eh bien comptez 20 minutes supplémentaires en direction de Liège.
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0: Et on va regarder dans le ciel à présent.
5: Oui, et bah écoutez, le soleil ne nous quitte plus. Du soleil et quelques cumulus pour ces prochaines heures. Les températures fort douces, vous l'avez constaté, hein, pour en début octobre, de 19 à 23 degrés. La nuit sera calme, nuit étoilée, avec des formations de brume et brouillard au nord du pays. Ambiance quasi estivale encore pour demain lundi. Après la dissipation du brouillard, ce sera un soleil en grande forme que l'on va retrouver, même maxima d'ailleurs que ce dimanche, 20 à 23 degrés. Changement de temps prévu mercredi avec le retour de la pluie.
0: Merci Denis, à tout à l'heure.
5: À tout à l'heure.
0: Et on s'informe sur Classique 21, votre journal de 16h, présenté par Marie-Laure de Kerckhoff.
7: Bonjour à toutes et tous. Les travaux budgétaires sont en cours tant au fédéral qu'à Bruxelles. Au fédéral, on cherche 10 milliards d'euros. Bart De Wever a sorti une nouvelle note listant les pistes possibles pour trouver cet argent via de nouvelles recettes et des réductions de dépenses. Cette fois, les discussions se feront au finish. Bart De Wever est attendu au Parlement le 13 octobre pour sa déclaration de politique générale. La Belgique doit également remettre son projet de budget à la Commission européenne au plus tard le 15 octobre. À Bruxelles, les négociations patinent. Il sera peut-être nécessaire de décaler la déclaration de politique générale du ministre-président Boris Dilies qui aurait dû avoir lieu demain. Les pluies torrentielles ont fait 2 morts et 1 disparu dans la province de Barcelone, dans le nord-est de l'Espagne.

0: L'intensité des pluies diminue aujourd'hui dans cette province, mais les risques devraient être accrus dans la province de Gérone, frontalière de la France. Les autorités espagnoles ont envoyé des messages pour demander aux habitants de cette province de se mettre à l'abri. L'Iran fait la leçon à la France sur la répression policière du mouvement lycéen qui s'est enflammé depuis jeudi à Paris, mais aussi dans de nombreuses autres villes. L'Iran condamne ce qu'il qualifie de violence disproportionnée contre les manifestants. Les déclarations de la diplomatie iranienne surviennent dans un contexte de relations tendues entre Paris et Téhéran. La France, où 400 à 500 établissements scolaires seront encore fermés demain, totalement ou partiellement détruits, 24 de ces établissements ont été incendiés ou saccagés. Les Brésiliens ont commencé à voter pour la présidentielle. Elle oppose le président sortant de gauche, Lula, au sénateur conservateur Flavio Bolsonaro, le fils de l'ex-chef d'État Jair Bolsonaro. 160 millions d'électeurs sont appelés aux urnes dans le plus grand pays d'Amérique latine. Un scrutin que Donald Trump suit de très près. Les sondages donnent les deux candidats au coude à coude. Si aucun des deux ne remporte un minimum de 50% des voix, un second tour sera nécessaire et sera alors prévu le 25 octobre. En sport, première victoire de la saison pour Max Verstappen en Formule 1. Le pilote Red Bull s'est imposé en Malaisie au bout d'une course à rebondissement. Le départ avait été retardé de plus d'une heure en raison de très fortes pluies qui se sont abattues sur le circuit. Kimi Antonier est deuxième et Lewis Hamilton complète le podium. Voilà pour les infos, merci d'être avec nous.
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2: Merci Marie-Laure, retour de l'actu dans moins d'une heure à 17h.
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Une reprise qui magnifie le morceau original, on peut le dire clairement comme ça. Ce sont les Commodores de Lionel Richie, repris par Mike Patton. Et là, c'est effectivement beaucoup plus sympa. Face No More, 1993, I'm Easy. Bah ouais, c'est une façon, c'est un peu comme Joe Cocker, quand il reprend des classiques, il en fait autre chose et parfois mieux. Voilà, on peut le dire comme ça. Queen, One Vision Avenir, Milo, You and Me et Chuck Berry aussi seront dans la programmation de vos classiques. Si vous venez de nous rejoindre en ce dimanche, eh bien soyez les bienvenus. 16h07, on est parti avec Queen, One Vision.

0: chanteur belge Milo sur Classic 21 avec You and Me, sorti en 2011. Il y avait auparavant Queen sur Kind of Magic, c'était One Vision en 1985. Chuck Berry, Johnny B. Goode, Placebo, à venir sur Classic 21, restez avec nous.
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Chuck Berry avec Johnny B. Goode sur Classic 21 et c'est Placebo qui arrive. Placebo avec un nouveau titre qui s'appelle Helen Keller, morceau inspiré de la mélodie du piano du titre H.K. Farewell. Voilà, une plage cachée qui ferme le premier album du groupe en 1996. C'est sympa ça comme petite pépite. Pour aller voir ce que ça donne Placebo sur scène, bon, ils ont déjà démontré leur talent, mais pour aller encore les revoir, 1er novembre 2026 au Sports Palais d'Anvers. Voici Helen Keller.

0: Queen Avery, c'était Crosby, Stills and Nash sur Classique 21 en 1969. Nous allons écouter John Osborne dans un petit instant et Greta Van Fleet.
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0: s'envoie du lourd, hein, le dernier Greta Van Fleet. Eh ben oui, Tear It Down sur Classique 21.
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0: ça, c'est pas une balade romantique dans tout le sens du terme. Je ne sais pas ce que c'est. Monsieur John Bon Jovi avec son groupe du même nom, Bon Jovi. Nous étions là en 1988, l'album New Jersey dont il est originaire. I'll be there for you. C'est beau. Il est 16h et quasiment 45 minutes. Nous allons parler de sport moteur.
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0: Et pour ce faire, j'accueille Dominique Dricot. Bonjour Dominique.
3: Bonjour Jean-Philippe.
0: Gros programme ce week-end avec de la Formule 1, la dernière manche du championnat du monde des rallyes, du MotoGP. Je parie qu'on va commencer par le rallye.
3: Oui, en effet, hein, parce que c'était un événement incroyable qui s'est produit il y a quelques heures à peine, le rallye de Sardaigne, où le titre a été décerné à Elfyn Evans. On pensait qu'Oliver Solberg allait décrocher son premier titre à 24 ans. Virtuellement, il était d'ailleurs champion du monde jusqu'à 200 mètres de l'arrivée de la dernière spéciale. Mais le fils de Peter a commis une erreur, il est sorti de la route et c'est Elfyn Evans, le fils de Gwyndaf, qui s'est emparé de la couronne mondiale. Ce qui fait plaisir, il avait été 5 fois vice-champion du monde par le passé. Il a 37 ans, il est gallois. Ce n'est pas le pilote le plus charismatique du championnat, mais on s'en fiche. Il est talentueux et sympa. Initialement, l'épreuve sarde n'était d'ailleurs pas la dernière. Hein. Une course devait avoir lieu fin novembre en Arabie Saoudite. Pour des raisons de sécurité, cette épreuve a été annulée et pas remplacée. C'est donc en Sardaigne qu'Elfyn a décroché son premier titre mondial.
0: Et on va parler de Formule 1. Qu'est-ce qui s'est passé en Malaisie ?
3: Alors, il faut se rappeler d'abord que c'était le Grand Prix de Bahreïn qui se déroulait en Malaisie. La Malaisie, c'est un climat tropical. Le Grand Prix de Sepang devait en principe démarrer à 9h heure belge ce matin. Il a débuté 1h30 plus tard à cause de la pluie. La course a été interrompue et finalement, c'est aux environs de 12h30 qu'elle s'est terminée par la victoire de Max Verstappen. Ce qui ne lui était plus arrivé de décrocher une victoire depuis l'an dernier à Abu Dhabi, une course exceptionnelle du Hollandais. Il est toujours remarquable quand la piste est particulièrement glissante. Donc là, rien à redire. C'est la 72e fois que Max triomphe en Formule 1. Derrière lui, Kimi Antonelli et Lewis Hamilton, qui étaient quand même 18e après quelques tours. Une course très rock'n'roll à cause de la météo et du choix de pneus qui différait d'un pilote à l'autre. Au championnat, Antonelli creuse l'écart puisque son plus dangereux rival dans la course au titre, George Russell, a été contraint à l'abandon sur panne moteur.
0: Et il y avait aussi un MotoGP au Japon.
3: Oui, sur la piste de Motegi précisément, et une fois encore, on a assisté à une démonstration hors du commun de Marc Marquez, vainqueur de la course sprint hier, vainqueur ce matin. Il a repris 10 points à son grand rival Jorge Martin. Le fameux 93 est désormais à 2 points seulement du leader du championnat. Le duel se poursuivra dimanche prochain en Indonésie. Quant à Barry Baltus en Moto2, il s'était élancé de la 24e position après des essais assez difficiles. Notre compatriote finit 16e, donc sans la possibilité de marquer le moindre point.
0: Pardon Dominique, d'autres informations, je parie que ça va concerner le rallye.
3: Oui, mais c'est le rallye raid cette fois-ci. Ah. Le rallye raid du Maroc s'est terminé par la victoire de Quintero Short, l'équipage américain engagé sur un Toyota Hilux de l'équipe belge Overdrive. Une très bonne opération pour le Texan qui prend la tête du championnat du monde devant Sébastien Loeb. La question maintenant est de savoir si le Desert Challenge qui est programmé à Abu Dhabi fin novembre aura bien lieu. Il se pose également cette question pour le Dakar en Arabie Saoudite en janvier. Et puis aussi, ce week-end, c'était le motocross des nations à Ernir. Avec les réserves d'usage, c'est le français Romain Fèvre qui a remporté la première épreuve. Notre compatriote Lucas Kuhnen s'est classé 3e et son frère Sacha 12e. Dans le deuxième round, la victoire est revenue à Jeffrey Herlings, le pilote hollandais. Liam Evers a fini 4e, Sacha Kuhnen 7e. À ce stade, c'est la Belgique qui mène devant les Pays-Bas et l'Espagne. La troisième épreuve vient de démarrer il y a quelques minutes.
0: Merci Dominique, effectivement c'était un point très complet, il y avait pas mal de choses ce week-end et la semaine prochaine on est sur le terrain, on est au Superbiker de Mété.
3: Ah ben oui, en effet, hein, je me réjouis de couvrir ce bel événement en votre compagnie bien entendu.
0: Mes plaisirs partagés, c'est toujours un grand moment. Merci Dominique, à très vite.
3: À très bientôt.
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0: Enzo sur Classique 21 avec un nouvel album, vous le savez, là on était sur l'album Blow, un classique du groupe sorti en 2004, l'album Wawa, eh bien il a tourné cet album et ils seront sur la scène de Forêt Nationale le 29 octobre prochain, c'est un jeudi, voilà, si vous voulez voir Enzo sur scène, c'est toujours un grand moment. On écoutait donc Enzo avec Do You Read Me.
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Come and Get Your Love, c'était Redbone en 1973 sur Classic 21. C'est avec Elton John que nous allons rejoindre les tops de 17h, vos infos et puis bien sûr, Génération Pop Rock avec Delphine Isaïe.

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1: Bienvenue à vous, il est 17h. On prend des nouvelles de nos routes à 17h, tout de suite avec vous. Dites-nous comment ça se passe.
2: Eh bien, toujours des ralentissements du côté de l'E25 entre Remouchamps et Beaufailly. 20 minutes supplémentaires en direction de Liège. Et puis, du côté du rail, la circulation des trains est interrompue entre Namur et Huy.
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1: Et la météo, évidemment, c'est important et c'est encore avec vous.
2: Oui, et du soleil encore, soleil accompagné de quelques cumulus pour ces prochaines heures. Les températures au-delà des normales de saison, 19 à 23 degrés. La nuit restera calme, nuit étoilée donc, avec la formation de brume et brouillard, ambiance quasi estivale. Encore pour demain, lundi, après la dissipation du brouillard, retour de ce fameux soleil. Les maxima de 20 à 23 degrés. Changement de temps prévu par contre mercredi. Le retour donc de la pluie et chute des températures prévues jeudi.
1: On s'informe sur Classique 21, voici votre journal de 17h.
4: L'équipe de Weaver s'est remise au travail à 13h, une réunion annoncée au finish. Il reste encore beaucoup de travail pour trouver ces fameux 10 milliards et boucler le budget fédéral. Cap historique en Belgique, en septembre, plus d'une voiture neuve sur deux était 100% électrique. Des modèles moins chers et des carburants plus coûteux accélèrent la transition et les particuliers suivent le mouvement. Les pluies torrentielles ont fait au moins 3 morts en Catalogne, mais aussi un disparu. Si l'intensité des averses diminue dans cette région, les autorités redoutent désormais des risques accrus plus au nord vers Gérone. Bonne fin d'après-midi à tous. Le gouvernement fédéral toujours en réunion. Les principaux ministres de l'équipe de Weaver se sont retrouvés aux alentours de 13h pour une réunion dite au finish dans l'entourage du Premier ministre. Mais de l'aveu général, dans la recherche aux fameux 10 milliards, il reste encore beaucoup, beaucoup de travail. Fabien Van Eekhout.
5: Oui, seule information pour le moment, pas de porte qui claque, pas de clash, les échanges sont dits constructifs, c'est déjà ça. Sur le fond, le Premier ministre Bart De Wever a remis sur la table une nouvelle note de compromis, avec des économies et des recettes, dit-on, pour 14 milliards. Les ministres l'examinent aujourd'hui, la note précédente avait été recalée il y a une semaine, pas assez équilibrée, elle ne le serait toujours pas, selon les échos que nous recevons. Trop de taxes pour les uns, trop de coupes dans la santé pour d'autres. Bref, il faudra sans doute que le

0: Premier ministre revoit encore sa copie. Et pour le reste, Vincent Van Petegem, vice-premier CD&V.
1: Le plus important, c'est d'avoir maintenant des résultats. Il faut continuer, il y a beaucoup à faire, on continue.
0: Yann Yannbon, NVA.
2: Il y a encore beaucoup de pain sur la planche. Je n'évoque aucune deadline pour le moment et personne n'a intérêt à une crise. Nous devons travailler dur et si l'atmosphère est constructive, c'est très bien.
0: La soirée s'annonce studieuse, mais de l'aveu général, un accord ne semble pas pour le moment à portée de main.
3: Oui, rappelons que pour conclure, la date ultime pour un accord sur le budget fédéral reste le 13 octobre. C'est le jour où Bart De Wever doit prononcer son discours de politique générale à la Chambre. Les membres du gouvernement bruxellois sont à nouveau réunis ce dimanche depuis 10 heures. Ils ont déjà négocié hier toute la journée jusqu'à près de minuit. Le but est d'aboutir à un accord budgétaire ce week-end puisque le ministre-président MR Boris Dilliez doit présenter sa déclaration de politique générale demain matin devant les députés. Mais voilà, on nous confirme qu'il reste du travail et aussi des frictions. Il faut trouver plus de 120 millions d'euros supplémentaires, soit à économiser, soit à gagner avec des nouvelles recettes. Parmi les pistes sur la table, des économies à la STIP ou encore augmenter les revenus du parking. Mais donc rien n'est encore tranché. C'est une première et sans doute un virage historique qui vient d'être franchi. Pour la première fois, les voitures électriques sont arrivées en tête des ventes en septembre. Plus d'une voiture sur deux immatriculée en Belgique était entièrement électrique. Cela s'explique avec des arguments économiques et écologiques, des modèles de moins en moins chers et bien sûr la hausse des prix du carburant. Et ça se confirme aussi chez les particuliers. 1 sur 5 choisit lui aussi l'électrique pour rouler. Simon Dewa, les concessionnaires en région bruxelloise.
4: Les sociétés, c'était quelque chose d'acquis depuis quelques années. On sait que la fiscalité étant intéressante, ils se dirigent ça pour des raisons fiscales. Le particulier, c'est plus dans une optique d'alternative. Et là, on voit par exemple avec le prix de l'essence que les ventes électriques à particuliers ont été dopées depuis un certain temps. Auparavant, c'était 10% chez nous. Maintenant, ça représente plus ou moins 24%. On va de plus en plus se diriger vers une optique de leasing privé pour les particuliers, qui est une formule qui comprend tous les services et qui permet aux particuliers de ne pas prendre de risques sur une future revente du véhicule, en sachant que dans 5 ans, il y a peut-être la dernière technologie qui va venir avec une autonomie meilleure, des vitesses de recharge qui sont améliorées. Donc oui, effectivement, ça pousse les gens à penser différemment du moins.
3: Des propos recueillis par Éric Bévert, le succès de l'électrique s'explique aussi par des mesures fiscales avantageuses. Les professionnels du secteur souhaitent d'ailleurs que cela ne change pas. En clair, pas de nouvelles taxes. Des données provenant de l'IFAPME mises en ligne gratuitement sur un forum du Dark Web, selon le site de recension des fuites en ligne French Bridges. L'Institut Wallon de formation en alternance et des indépendants et petites et moyennes entreprises aurait été piraté en février dernier. L'attaque informatique concernait une base présentée comme contenant les données de plus de 700 000 personnes, dont plus de 85 000 numéros IBAN. Cette republication gratuite des données augmente potentiellement le niveau d'exposition des personnes concernées. Les données permettent potentiellement d'associer une personne à son adresse postale, son adresse email, téléphone, date de naissance, numéro de registre national et pour certaines personnes, information bancaire. Journée découverte entreprise ce dimanche, une opportunité pour le public de découvrir des lieux qui lui sont généralement fermés. Vous ou un de vos proches avez peut-être un jour subi le prélèvement d'un kyste, d'un ganglion, d'un nodule ou d'un grain de beauté suspect. Plus grave, l'ablation d'un morceau de poumon, de la thyroïde ou d'un sein. Ces prélèvements ont plus que globalement été envoyés à Gosselies, à l'Institut de pathologie et de génétique. C'est là qu'on analyse ces prélèvements afin de trouver l'origine du mal, son degré de gravité et orienter les médecins vers les soins les plus adaptés et les plus précis. Nicolas Rondelet s'est rendu dans cet institut et il a suivi le parcours d'un prélèvement.
5: Est-ce grave et d'où vient le mal qui me ronge? L'observation à l'œil nu d'un organe, la macroscopie, permet parfois déjà de voir que quelque chose ne va pas.
6: On a le col de l'utérus ici, donc pour les dames qui ont le cancer du col de l'utérus, ben c'est ici que ça se passe. Ici, on a le côlon, une partie du côlon bien évidemment.
5: C'est dans ce service qu'est arrivé sans doute le prélèvement réalisé sur cette dame.
7: Une demi-thyroïde, moi. Oui. Parce que j'avais un nodule, tout simplement, mais qui n'était pas cancéreux, donc voilà.
5: Et pour savoir que ce nodule n'était pas cancéreux, il a fallu en analyser les tissus en histologie et les cellules en cytologie, au microscope. Mais l'origine d'un mal, elle peut se cacher plus profondément encore, dans les noyaux des cellules.
8: Bienvenue en cytogénétique. Ici, nous allons vous parler des chromosomes.
5: S'agirait-il d'un mal héréditaire inscrit dans les gènes de la famille ?
9: Au département de biologie moléculaire, on va travailler sur l'ADN.
10: En tant que patient, on ne se rend pas compte, je pense, de tout ce par quoi peuvent passer nos échantillons une fois qu'ils sont prélevés chez notre médecin.
11: Je trouve ça très intéressant de se pencher là-dessus et comprendre un peu ce qui se passe dans notre corps.
5: L'Institut de pathologie et de génétique est seul dans son domaine en Wallonie. Son expertise sert tous les hôpitaux et surtout tous les patients du sud du pays. Quelques 450 000 prélèvements y sont analysés chaque année.
3: C'était le reportage de Nicolas Rondelet. En France, les cours seront totalement ou partiellement suspendus ce lundi dans 400 à 500 lycées où les conditions de sécurité ne sont pas réunies. Par ailleurs, 24 établissements scolaires ont été incendiés ou saccagés en marge du mouvement lycéen lancé en début de semaine. Le ministre de l'Éducation nationale, Édouard Geffray, a déploré dans plusieurs médias que 78 membres du personnel de l'Éducation nationale avaient été blessés depuis le début des événements. Les pluies torrentielles qui balaient la Catalogne ont déjà fait 2 morts et 1 personne est portée disparue dans la province de Barcelone. Une centenaire était déjà décédée hier au sud-est du pays. Si l'intensité des averses diminuait ce midi, les autorités mettent en garde contre des risques accrus dans le nord cette fois, à la frontière avec la France. Pendant ce temps, à Barcelone, l'heure est au constat des dégâts et au nettoyage. Marianne Brillo, de nombreux habitants ont échappé au pire.
12: Des centaines de voitures emportées par des torrents d'eau, des maisons inondées. Cet habitant d'une soixantaine d'années regarde ses meubles, ses électroménagers, renversés et complètement recouverts de boue. Il se trouvait seul dans sa maison en pleine alerte rouge lancée par les autorités.
13: Quand j'ai ouvert la porte, un torrent d'eau s'est engouffré comme une vague et m'a plaqué contre le mur ici. Tout l'appartement a été inondé. Je n'ai rien pu sauver car j'ai dû sortir en courant. Sinon, nous nous serions noyés.
12: L'une des victimes est morte après l'effondrement d'un mur dans un camping. L'autre s'est noyé dans un garage inondé. Il y avait les averses, mais aussi une tempête et des orages violents. Il est tombé plus de 200 litres d'eau par mètre carré en certains endroits.
14: Nous avons installé notre fils sur une...

L'album post-1995, un album où Björk pouvait passer de ce morceau industriel à quelque chose de complètement fragile 3 minutes plus tard. Bref, c'était donc Army of Me. The Last Shadow Puppets arrive. Est-ce que vous vous souvenez de ce groupe?

0: En 2008, Alex Turner est déjà devenu, avec Arctic Monkeys, l'un des grands nouveaux auteurs britanniques. Et plutôt que de refaire exactement ce qui fonctionne, lui, il part jouer ailleurs. Et il va s'associer avec son ami Miles Kane, qu'il a rencontré quelques années plus tôt sur la route. Et un disque arrive en 2008. Un disque qui semble parfois sorti d'un film d'espionnage des années 60. My Mistakes Were Made For You, c'est le titre qu'on va écouter dans un instant, est probablement l'un des plus bels exemples de cet univers. Alex Turner au chant, Miles Kane à la guitare, des cordes énormes derrière. Bref, c'est vraiment une ambiance très cinoche, très cinématographique. Et cette histoire n'est peut-être d'ailleurs pas complètement terminée parce que Miles Kane disait encore récemment en interview qu'il referait volontiers un album The Last Shadow Puppets avec Alex Turner. Bref, affaire à suivre. Ce titre arrive.
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0: Last Shadow Puppets avec My Mistakes Were Made For You. C'est Radiohead qui arrive pour la suite sur Classic 21.
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0: Ici, je vous emmène à la toute fin des années 90. Internet arrive dans les maisons, les téléphones portables commencent à apparaître, tout est censé devenir plus simple et plus rapide. Et Radiohead, eux, font un disque qui semble déjà nous dire « Attention, attention, on va peut-être finir légèrement débordé par tout ça. » Et ils avaient tellement raison. Voici No Surprises.

0: Casabian avec Fire sur un disque assez formidable, le disque West Rider Popper Lunatic Asylum. Alors déjà rien que le nom, c'est sûr. Sergio Pisorno avait découvert le nom d'un ancien asile psychiatrique anglais dans un documentaire et il avait directement adoré l'image. Alors l'idée ici pour lui de cet album, c'était de faire un album où chaque chanson pourrait presque être un personnage différent. Et pour produire ce disque, ils vont aller chercher Dan the Automator, quelqu'un qui vient du hip-hop et qui avait notamment travaillé avec Gorillaz. Et ça, eh bien, ça change énormément le son de Casabian. Il y a toujours les guitares, mais aussi des beats et de la psychédélique. Il y a aussi un peu d'électro et puis cette obsession du groove. Fire va devenir bien l'un de leurs énormes morceaux de concert. Souvent, ils le jouent et ça reste vraiment un point d'orgue au concert. Et l'histoire, elle continue, hein, puisque Casabian vient justement de sortir début septembre son 9e album studio. L'album s'intitule Act 3. Et depuis le départ de Tom Megan en 2020, c'est désormais bien Sergio Pisorno, auteur historique du groupe, qui est donc devenu aussi le chanteur et le frontman. Pour la suite, une reprise du fameux Big Yellow Taxi de John Mitchell. On ne sait pas ce qu'on a jusqu'au moment où on le perd. Ce texte, elle l'écrit en 1970 à propos de notre rapport à la nature et de tout ce qu'on bétonne un peu trop vite. Et puis 30 ans plus tard, c'est Counting Crows qui va reprendre ce titre avec Vanessa Carlton. Et plus de 20 ans après, donc c'est-à-dire maintenant, eh bien cette reprise, disons que le sujet n'a pas complètement vieilli.
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Son of Sam, c'était Elliott Smith. La suite, elle arrive. Et ici, attention, c'est vraiment une grande balade de 1994. Souvenez-vous de ces soirées où on attendait parfois toute la nuit pour qu'un slow arrive, pour qu'on puisse un petit peu emballer, voyez. Pour les jeunes qui nous écoutent, oui, il existait réellement un moment dans la soirée où tout à coup, tout le monde ralentissait et où il fallait décider très très vite avec qui on allait danser. Et parfois, ça tombait bien. Et ceci débouchait à de délicieuses sensations.

0: I'll Stand By You, c'était les Pretenders. Et on va déjà terminer cette première heure avec un morceau qui a instantanément imposé un son. En 2009, débarquent quatre londoniens avec guitare acoustique, grosse caisse, harmonie vocale et surtout un banjo. Mumford & Sons et leur tout premier single, Little Lion Man.
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1: Excellent dimanche avec nous, il est 18h. Et à 18h, on prend des nouvelles de nos routes. Toujours avec vous, dites-nous comment ça roule.
2: Oui, Delphine, il y a un accident à signaler sur le 19. En direction de Mons, des files assez conséquentes entre Autrage et Jemap. Des files qui se traduisent en 40 minutes perdues. Ralentissement aussi sur le 411 à l'approche de la capitale, entre Overijs et Jesus Eck. C'est plus 15 minutes. Et puis toujours des ralentissements du côté de l'E25 entre Remouchamps et Beaufailly. 20 minutes supplémentaires en direction de Liège.
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0: La voix que vous entendez dans ce morceau n'a pas été enregistrée. Pour Moby, elle appartient à Vera Hall, chanteuse afro-américaine, et sa voix l'avait été enregistrée dans les années 30, figurez-vous. Moby récupère cette voix sur des archives réunies par Alan Lomax, et puis la pose sur cette musique électro en 1999 et crée ce titre Natural Blues. C'est tout l'album Play, finalement, faire dialoguer des voix parfois vieilles de 60 ans avec l'électro de la fin du XXe siècle. Et ça marche toujours incroyablement bien.
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0: Merci d'être avec nous sur Classique 21. J'espère que vous allez bien cette fin de week-end. Je vous embarque avec moi pour encore une heure de plaisir entre 90s et millennials. Voici Everclear et leur Santa Monica.

Le groupe Kaisers, ils viennent de Stockholm et existent déjà depuis plusieurs années quand ils sortent Jerk It Out en 2002. Alors au départ, c'est un titre qui va plutôt bien fonctionner en Scandinavie, mais qui va pas forcément, en tous les cas pas immédiatement devenir cet énorme hit mondial qu'on connaît. Et puis arrive le milieu des années 2000. Et ce titre, eh bien, il va se retrouver dans plusieurs jeux vidéo comme FIFA, et puis surtout dans une publicité pour une petite révolution de l'écoute portable. À l'époque, j'ai nommé l'iPod. Et là, bam, deuxième vie. Jerk It Out ressort donc en 2005 et il va monter jusqu'à la 8e place des charts britanniques. Et derrière ce gros riff d'orgue, il y avait donc 4 Suédois qui avaient réussi à faire un tube international 3 ans après sa première sortie. Pour la suite sur Classic 21, ce sont les Guns qui arrivent avec cette reprise des Stones, Sympathy for the Devil.

précurseur de ce groupe I'm Clot. Nous étions ici en 2003 avec ce titre Proof. Fountains of Wayne arrive en 1996, Sing to the Bottom, leur tout premier album, et bien avant Stacy's Mom, qui les fera connaître mondialement en 2003, il y avait déjà ce talent pour écrire d'excellentes chansons pop rock.

0: Fountains of Wayne, ici en 96 avec Sing to the Bottom. Et après une mini-pause, on va entrer dans le nouveau millénaire avec un groupe qui, lui, n'existait même pas vraiment. Enfin, je veux dire, pas physiquement. Gorillaz arrive.
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10: Un point sur vos conditions routières et toujours d'actualité, cet accident signalé sur le 19 en direction de Mons, défile entre Autrage et Jemappe, 40 minutes perdues, des ralentissements aussi sur le 411 à l'approche de la capitale entre Overijse et Léonard, en l'occurrence 15 minutes, toujours des ralentissements aussi du côté de l'E25 entre Remouchamps et Beaufailly, ça stagne à 20 minutes, ceci vers Liège.
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Et ça, c'était le groupe House of Love avec leur titre Shine On. Excellent dimanche, merci d'être avec nous sur Classique 21. On va passer à Orson. Alors eux, j'aime beaucoup leur histoire parce qu'elle est presque à l'envers de celle qu'on imagine pour un groupe américain. Orson vient de LA, Los Angeles. Ils jouent ensemble depuis le début des années 2000. Ils essayent vraiment de décrocher un contrat aux États-Unis et en fait, ça marche juste pas du tout. Leur premier album, Bright ID, ils le financent eux-mêmes. Je crois qu'ils ont un budget de plus ou moins 5 000 $. Bon, vous voyez, hein, c'est pas du gros budget. Et puis un jour, ils viennent jouer en Angleterre. Et en 2005, un concert au festival professionnel In The City à Manchester va attirer l'attention des maisons de disques britanniques. Et là, soudain, tout s'emballe, ça va très vite. Le groupe américain que l'industrie américaine ne voulait pas du tout, eh bien, va devenir énorme en Grande-Bretagne. No Tomorrow sort en 2006 et atteint la première place des singles britanniques. L'album Bright ID, eh bien, il fera pareil, numéro 1, donc vraiment gros, gros carton. Et musicalement, c'est vraiment le son de 2006, gros refrain pop-rock, guitare assez propre, puis cette énergie qui est immédiate. Et le succès sera d'ailleurs très intense, mais très court, puisque 2 albums, et puis hop, le groupe se sépare en 2007. Ce qui fait de No Tomorrow une sorte de parfaite capsule temporelle. Vous entendez 10 secondes et vous savez exactement dans quelle décennie vous êtes. Les années 2000, on les écoute.

0: Orson dans Génération Pop Rock sur Classique 21 avec Now Tomorrow. La suite, elle arrive et elle nous vient de Nouvelle-Zélande et devient un succès pratiquement partout dans le monde. Et si vous ne vous souvenez pas nécessairement du nom OMC, il suffit généralement de prononcer how bizarre, et là, en général, il y a une petite association qui se fait dans le cerveau.
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Les Strokes, The Strokes, groupe qui appartient complètement au début des années 2000. Ce genre de groupe qui ont aussi fait évoluer le son rock du début, hein, comme Franz Ferdinand. Voilà, du début de la décennie en tous les cas. The Strokes avec une actualité franchement 2026, puisqu'ils ont sorti cette année un nouvel album, l'album Reality Awaits. Et ils sont précisément en pleine tournée en ce moment. Je pense même que la semaine prochaine, ils seront à l'O2 de Londres. Et nous écoutions Last Night. Sois forte, sois audacieuse, sois sage, reste calme. En gros, 4 minutes de développement personnel, avant que l'expression développement personnel ne soit partout. Je vous propose donc You Gotta Be, c'est Desiree.

0: You Gotta Be, c'était Desiree sur Classique 21.
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0: Génération pop rock touche à sa fin avec un album qui lui a complètement changé le paysage en 1991. Nirvana sort Nevermind. Et cette semaine, franchement, c'était impossible de ne pas vous passer un titre de cet album. Impossible de ne pas terminer autrement. Nevermind vient de fêter ses 35 ans. Dimanche dernier, d'ailleurs, Nirvana a reçu au MTV Video Music Award le Video Vanguard Award qui récompense l'impact immense du groupe sur le clip et puis toute la culture populaire. Dave Grohl, Chris Novoselic et Pat Smear étaient réunis pour recevoir le prix et évidemment pour rendre hommage à Kurt Cobain. 35 ans après, Nevermind continue à être découvert par des gamins qui n'étaient même pas nés quand Nirvana existait. Et moi, ça, je trouve ça trop cool. Jean-Yves Louis arrive pour Route 66. Merci d'avoir été avec nous. Merci d'avoir passé ces deux heures avec moi. Je vous quitte donc avec Lithium. Bye.

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5: Il est 19h. 19h, le point route, on retrouve et on écoute Denis Lagasse. Bonsoir Denis.
6: Bonsoir Jean-Yves.
5: Et des problèmes sur le 19.
6: Il y avait un accident en effet, assez conséquent, et c'était en direction de Mons. L'accident est à présent, depuis quelques minutes, terminé. Les fils ont quasiment disparu, c'est donc en quasi-retour à la normale de ce côté-là. Ailleurs, des ralentissements sur le 411 à l'approche de Bruxelles, entre Overijse et Léonard. Le temps perdu diminue, c'est encore 10 minutes, et puis toujours des ralentissements du côté de l'E25, entre Remouchamp et Beaufailly, ça va mieux là aussi. 10 minutes vers Liège.
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5: Un bon week-end qui se termine et les températures qui repartent à la baisse.
6: Oui, alors pas pour tout de suite, en tout cas ambiance quasi estivale pour ce dimanche et ce sera le cas encore demain, figurez-vous. Alors tout d'abord ce soir, place à un ciel plutôt serein. Dans le courant de la nuit, brume et brouillard vont se former rapidement depuis l'ouest du pays. Les températures nocturnes vont s'établir entre 7 et 10 degrés. La nuit restera calme, nuit étoilée avec la formation de brume et brouillard. Ambiance quasi estival donc pour demain lundi, après la dissipation de ce fameux brouillard, et bien retour du soleil, les maxima de 20 à 23 degrés. Changement de temps prévu par contre mercredi, retour de la pluie et chute des températures par contre prévue à partir de jeudi.
5: Merci beaucoup Denis, on se retrouve pour Route 66 après les infos de 19h présentées par Julie Buron.
8: Bonsoir à tous, Julie Buron pour ces informations. Les négociations budgétaires avancent toujours très lentement à Bruxelles. Réunis depuis ce matin, les négociateurs ont interrompu leur réunion plénière en fin d'après-midi pour poursuivre les discussions en bilatéral. Les tensions portent notamment sur les recettes supplémentaires qui pourraient être tirées de la STIB. Le ministre du budget, Dirk De Smet, déplore un manque de volonté pour parvenir à un accord. En attendant, le temps presse. Plusieurs dossiers doivent encore être abordés avant la déclaration de politique générale du ministre-président bruxellois Boris Dilliez, attendu demain matin au Parlement bruxellois. L'IRM émet une alerte jaune au brouillard pour une grande partie du pays. Ce brouillard va limiter la visibilité au nord du Sion Sambre-et-Meuse dans la nuit de dimanche à lundi ainsi que lundi matin. L'alerte jaune vaut pour le Hainaut, le Brabant wallon, Bruxelles et l'ensemble de la Flandre. Il entrera en vigueur ce soir. Cette alerte, elle, entrera en vigueur ce soir à 23h et prendra fin lundi à 11h. Remco Evenepoel est le champion d'Europe de cyclisme sur route. Le Belge de 26 ans s'est imposé cet après-midi en Slovénie au terme des 196 km de course. Evenepoel a pourtant chuté à 36 km de l'arrivée avant de repartir à l'attaque. Il s'est retrouvé seul en tête avec l'Italien Giulio Ciccone qui l'a finalement battu au sprint à la photo finish. C'est le seul grand titre qui manquait encore au palmarès de Remco Evenepoel. Deuxième de l'Euro l'an dernier, il décroche sa 13e victoire de la saison et la 80e de sa carrière. Enfin, Novak Djokovic est toujours invincible à Pékin. Le Serbe de 39 ans a signé sa 32e victoire consécutive dans le tournoi chinois en éliminant le numéro 2 mondial Alexander Zverev. Djokovic a pourtant dû s'appliquer et mener après la perte du premier set. Il est parvenu à renverser l'Allemand pour préserver une incroyable série entamée en 2009. 6 fois vainqueur à Pékin, l'ancien numéro 1 mondial n'y a encore jamais perdu un match. Pour une place en finale, il affrontera désormais le russe Daniil Medvedev qui est lui 6e mondial.

0: C'est tout pour ces informations. Bon début de soirée à notre écoute.
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2: Merci beaucoup, Julie Buron. Il est 19h04.
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0: C'est un couple atypique qui ouvre Route 66. Le tandem Michael et Tanya Trotter, auteur, compositeur, chanteur, ces deux Afro-Américains qui font une carrière assez incroyable depuis l'année 2014. On les écoutait ici avec un titre sorti en 2025, Love is on Fire.
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0: Et jusqu'à 21h, notre balade américaine, chaque fin de week-end, vous le savez, un album à découvrir, c'est le retour de la diva de la country pop des années 90, Shania Twain, est de retour avec un nouvel album. Il y a des collaborations et elle part bien en dehors des styles country et pop qui l'ont rendue célèbre. On découvre tout cela en cours d'émission. On parlera du groupe Trick Pony, de Darius Rucker et de Blake Shelton avec un album un peu oublié en fin d'émission. Voilà une partie du programme. Bon dimanche. Stella Lefty, c'est tout nouveau. Elle chante avec Vincent Mason. Something to Lose. Bon dimanche.

0: C'est tiré du dernier album remarquable de Little Big Town. Un chouette album avec ce quatuor qui existe depuis un peu plus de 25 ans maintenant, qui est resté pareil qu'à leur début. Deux garçons, deux filles, Jim Westbrook, Phil Sweet, et puis les deux chanteuses Kimberly Chapman et Karen Fairchild. Et puis des succès, des récompenses, des disques platine. Bref, c'est le succès. Over and Over. On écoutait cet extrait de leur dernier album. Il est 19h15, place un premier titre de notre album Coup de cœur.
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0: Et un chouette album Coup de cœur, effectivement, qui nous permet de retrouver l'une de ces divas de la country pop des années 90, Shania Twain. Elle est de retour avec un disque un peu différent de ce qu'elle nous avait habitué. Elle revient en effet à ses origines. La country traditionnelle, un peu de rock, un peu de bluegrass, un peu de soul, de gospel. Voilà pour des sonorités plutôt roots que développe Shania Twain. L'album s'appelle Little Miss Twain sur Republic Records. Il est sorti pendant les vacances, au milieu de l'été, avec quelques belles mélodies, quelques belles chansons, dont ce premier titre. Voici Shania Twain. Little Miss Twain est notre album.

Les années 70, formidable titre du James Gang avec Joe Walsh en 1971, Midnight Man, et puis Shania Twain auparavant, c'est l'album coup de cœur qu'on découvre en partie aujourd'hui. I'd Be Loving You, Shania Twain, et à l'opposé de ses sonorités Southern Rock, on remonte vers le nord avec ses surdoués originaires de Greenwich aux États-Unis. Le groupe s'appelle Eastbound Jesus. Il y a bien longtemps, je vous avais parlé de cet album, leur premier, on va remonter le temps, en 2013, avec My All Pickup Truck, voici Eastbound Jesus. 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

Un surdoué, puis un album qui reste très chouette à écouter en 2013, et le bien nommé Northern Rock. On écoutait Is Born Jesus, My Whole Pickup Track. Et à 19h26, retour sur l'actualité avec ce tandem qui nous permet de faire quelques pas en direction de la Caroline du Nord, Admiral Radio, One Day at a Time, et puis on évoquera un groupe assez atypique, un groupe qui sera en concert la semaine prochaine, ou un peu plus tard que la semaine prochaine chez nous. On parlera du fameux révérend Peyton et son groupe Big Damn Band.

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le retour de ces fameux musiciens qui nous viennent du nord, très au nord de la Scandinavie. Ils font un tabac aux États-Unis, Tyra et Magnolia Road Blue, tout simplement. Et puis auparavant, Admiral Radio avec One Day at a Time. Il est 19h33, une nouvelle demi-heure de Route 66 avec une info. C'est un groupe à aller voir sur scène, c'est assez incroyable. Des sonorités roots, un peu bluesy, un peu rock également. Pas mal d'instruments à l'ancienne, des réverbes, des voix très écorchées. Le révérend Payton et son groupe Big Damn Band en concert chez nous, ce sera la semaine prochaine. Ils seront en concert le 13 octobre au Botha, à Bruxelles. On en reparlera la semaine prochaine, évidemment. On les écoute avec ce titre qui s'appelle It's All Night, le révérend Payton et son fameux Big Damn Band.

0: Ferrand Pétain, qui est considéré comme l'un des grands spécialistes, des meilleurs joueurs de guitare dans le style finger picking. On en reparlera évidemment la semaine prochaine.
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0: Avec un album, ou plutôt un focus sur un groupe, et ce qui nous permet d'évoquer la naissance de la chanteuse Heidi Newfield en Californie le 4 octobre 1970, chanteuse, guitariste et harmoniciste pour le groupe Trick Pony, qui a connu son heure de gloire entre 1996 et 2006. Elle s'est lancée par la suite dans une chouette carrière solo, et on revient sur le premier album de Trick Pony, un indispensable, formé en 1996 avec les musiciens Keith Byrne et Ida Dean, qui était peu avant les musiciens de Joe Diffie et de Tanya Tucker, un album sorti en 2001, disque d'or, et des invités prestigieux à l'époque, Johnny Cash ou Waylon Jennings. En voici deux titres.
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0: belle balade pour démarrer cette redécouverte de cet album indispensable de Trick Pony sorti en 2001. On écoutait Now Would Be the Time avec Heidi Newfield, née un 4 octobre en Californie. Dans quelques minutes, on parle d'Americana avec Jess Williamson, mais d'abord, ce sera certainement l'un de ses grands succès de cet album de Trick Pony. Voilà. Et on va retrouver effectivement Trick Pony en 2001, encore un extrait de cet album avec l'incontournable Pour Me.
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1: Originaire de Dallas, Jess Williamson partage aujourd'hui sa vie entre la gigantesque Los Angeles et le désert de Marfa au Texas. Ce grand écart géographique résume assez bien sa musique. Depuis ses premiers albums, en 2020 et 2023, elle tord les codes de la country music à travers un filtre indie pop et légèrement mystique. La presse américaine a souvent décrit sa voix comme une rencontre improbable entre la mélancolie de Lana Del Rey et l'authenticité de Lucinda Williams, le tout avec un timbre profondément texan. Avec son sixième album, A Mile South of Heaven, Jess Williamson franchit un nouveau cap avec son arrivée sur le label de Nashville, New West Records. C'est son disque le plus directement country à ce jour, mais sans jamais perdre sa sensibilité d'origine. Et pour l'écriture, elle s'inscrit dans la lignée du regretté Guy Clark pour le sens du détail, ainsi que Leonard Cohen pour l'introspection. Sa voix, elle, a pris quelques reflets qui rappellent Emmylou Harris. À l'écoute, ce sont les images très fortes qu'elle dépose au fil des morceaux. Un papillon de nuit écrasé sur une vitre de voiture, une plaine en feu, une balle de revolver conservée dans un cadre. Chez elle, les camions ne sont pas de simples clichés de la country music, mais des symboles d'émancipation. C'est en fait un road trip intimiste à travers les ruptures et les réconciliations, nettes et dégagées, comme le ciel nocturne de l'ouest du Texas. Pour mettre en son cet album, Jess Williamson s'est installé au mythique studio Sunset Sound de Los Angeles. À la production, Shooter Jennings, le fils d'une légende du son outlaw, et entourée d'un groupe de musiciens redoutables, elle habille ses histoires de pedal steel, de violon et de banjo. Le titre de l'album est né d'une prise de conscience, et Jess Williamson explique que être au milieu du paradis, ça peut sonner triste ou plein d'espoir, c'est selon votre point de vue. La force de l'album réside aussi dans sa fluidité. Les chansons se déploient naturellement, sans forcer le trait ni chercher la fausse profondeur. Pour la chanteuse, travailler avec Shooter Jennings a été une libération créative majeure. Elle déclare faire ce disque avec lui, c'était le cadeau de Los Angeles pour ne pas avoir baissé les bras. Rouler sur Sunset Boulevard au milieu des palmiers pour s'enfermer dans ce studio historique, c'était déjà une récompense. Mais le meilleur, c'est qu'il m'a vraiment écouté. Il a pris tout ce que j'avais à dire et l'a littéralement transcendé. En fin de compte, Miles South of Heaven est le carnet de route d'une artiste qui a compris que courir après l'horizon ne servait strictement à rien. L'album rejette le mythe de l'accomplissement final. La pochette nous montre Jess Williamson au volant de son camion, le regard tourné vers son propre reflet dans le rétroviseur, baigné dans un éclat de lumière presque mystique. Le portrait finalement d'une femme qui avance, mais en regardant à l'intérieur d'elle-même. On l'écoute, voici Jess Williamson, High Heels and Blue Jeans.
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0: Et c'est une belle découverte que ce single de Jess Williamson, High Heels and Blue Jeans. Et puis, classique 21 Americana est à retrouver via RTB Fourio et des infos également sur notre site classique21.be, comme l'émission Route 66, évidemment. Shania Twain et notre album coup de cœur, That's the Money. En voici un nouvel extrait.
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Paris qu'elle a pris à Shania Twain son nouvel album Little Miss Twain, avec plein de références et ça part un peu dans tous les sens. That's the Money, d'autres extraits après les infos de 20h évidemment pour la suite de Route 66, juste avant les tops. Franck Ray, on parlera également d'artistes comme Darius Rucker et de Blake Shelton aussi dans la prochaine heure. Mais d'abord, Franck Ray, nouveau single, ça s'appelle Third Row, George Straits.

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2: Il est 20h. Et on retrouve Denis Legas, le point route.
3: Certains axes à cette heure-ci, Jean-Yves, sont bien denses, du monde sur les routes en ce dimanche soir, mais pas de gros embarras. Il y avait un accident assez conséquent sur le 19 en direction de Mons. À présent, c'est terminé. Retour donc à la normale de ce côté-là. Ailleurs, des ralentissements encore sur le 411 à l'approche de Bruxelles. Les files diminuent, 5 à 10 minutes. Et puis, soyez prudents, il y a un véhicule en panne sur le 42 à hauteur de Rennes en direction de Mons.
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2: Et le temps qui reste sec pour terminer ce week-end.
3: Exactement, et ambiance estivale également pour terminer ce week-end. Et ce sera encore le cas même pour demain, lundi. Mais tout d'abord ce soir, place à ce ciel plutôt serein. Dans le courant de la nuit, brume et brouillard vont se former assez rapidement. Depuis l'ouest du pays, les températures nocturnes vont s'établir entre 7 à 10 degrés. La nuit restera donc calme. Nuit étoilée avec la formation de brume et brouillard. On le disait, quasi estival encore pour demain. Après la dissipation de ces fameux brouillards, retour de ce beau et grand soleil avec des maxima de 20 à 23 degrés. Changement de temps prévu mercredi avec le retour de la pluie et chute des températures prévues jeudi.
2: Merci beaucoup Denis. On se retrouve pour la suite de Route 66 après les infos de 20h.
5: Bonsoir à tous, Julie Bouron pour ces informations. À Bruxelles, les négociations sur le budget régional sont suspendues. Réunis depuis samedi, les ministres bruxellois ont décidé ce soir de se concentrer sur le budget de la commission communautaire commune, la COCOM, en cause des discussions qui avancent difficilement et des tensions autour des recettes supplémentaires que pourrait générer la STIP. Les ministres se penchent donc désormais sur le financement des allocations familiales, de la protection sociale et de l'aide aux sans-abri. Des données provenant de l'IFAPME mises en ligne gratuitement sur un forum du Dark Web. C'est ce que rapporte le site spécialisé French Breaches. L'Institut Wallon de formation en alternance aurait été victime d'un piratage en février dernier. La base de données dérobée contiendrait les informations de plus de 700 000 personnes. Le fait que ces données soient désormais accessibles gratuitement augmente le risque pour les personnes concernées. Elles permettent notamment d'associer un nom à une adresse postale, à une adresse email, un numéro de téléphone, une date de naissance ou encore un numéro de registre national. Pour certaines personnes, des informations bancaires figureraient également dans la fuite. En Espagne, la police a évacué un camp de migrants installé sur une plage de Ceuta, l'enclave espagnole d'Afrique du Nord. Quelques 3000 personnes ont été transférées vers des hébergements temporaires. Fin juillet, plus de 72 000 migrants avaient afflué depuis le Maroc. Une centaine de personnes avaient péri, principalement par noyade. En Russie, une femme de 28 ans est morte de la peste pulmonaire en Sibérie. Selon un média russe, elle travaillait dans un institut spécialisé dans la lutte contre la peste et aurait pu être contaminée après le bris d'un tube à essai. Jusqu'à 200 personnes auraient été placées en quarantaine. Des informations non confirmées par le ministère russe de la Santé. La peste pulmonaire est une maladie hautement contagieuse et potentiellement mortelle sans traitement rapide. Ça s'est joué à la photo finish, talonné par l'Italien Giulio Ciccone. Remco Evenepoel a décroché ce dimanche pour la première fois le titre de champion d'Europe de course en ligne, un titre qu'il convoitait particulièrement. Il s'est mis en danger, il a chuté avant de retrouver l'avantage et de s'imposer pour quelques millimètres. C'est tout pour ces informations. Bonne soirée à notre écoute.
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2: Merci beaucoup, Julie Buron. Il est 20h04.
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0: un nouveau single pour Colton Ryan, ça s'appelle Doing Fine. Et puis l'extraordinaire groupe Track Dogs qui ouvrait la deuxième heure de Hot 66, groupe international. Il y a des Irlandais, il y a des Américains, il y a des Anglais. Et le groupe est installé, basé plutôt en Espagne. On écoutait Seven Bridges Road, Track Dogs. On va bientôt évoquer Darius Rucker, l'ancien chanteur, l'ancien frontman du groupe Hootie and the Blowfish. Ce sera juste après Shania Twain. Scary Little Things, c'est un nouvel extrait de notre album Little Miss Twain qu'on découvre en partie aujourd'hui.
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1: Et un album effectivement tout à fait étonnant, Little Miss Twain. C'est Shania Twain qui est notre coup de cœur aujourd'hui. Il nous reste encore un extrait à découvrir avant 21h. Le 4 octobre 2008, Darius Rucker, qui fut, on en a parlé il y a quelques minutes, l'ancien leader du groupe des années 90, Hootie and the Blowfish, atteint la première place du classement country avec son premier titre, son premier single, I Don't Think About It, et il devient ainsi le premier chanteur afro-américain à atteindre le sommet depuis 1985. C'était l'année où Ray Charles avait atteint la première place avec un titre plutôt country, Seven Spanish Angels, et qu'il avait chanté en duo avec Willie Nelson. Retour donc sur la carrière de Darius Rucker. Comeback Song, c'était en 2014, et puis un peu plus près de nous, en 2022, on écoutera For the First Time, un focus sur Darius Rucker dans Route 66.

C'est à présent une habituée dans la programmation de Route 66. Carly Pearce est toujours extrait de son dernier album. On écoutait How Long et puis deux fois Darius Rucker auparavant, Comeback Song en 2014 et puis For the First Time en 2022. Il est 20h27, c'est le retour et presque un anniversaire pour une carrière assez incroyable. Les Bellamy Brothers, 50 ans de carrière, 5 décennies. Ils reviennent, ils ont présenté ce nouveau single qui évidemment parle de leurs 50 ans de carrière. On les écoute, voici les Bellamy Brothers.

Et c'est un artiste particulier, le fils de Waylon, évidemment, Shooter Jennings, parfait exemple de ce renouveau de la country outlaw. It Ain't Easy, sorti en 2005, on va retrouver Shania Twain, dernier extrait de cet album coup de cœur, Little Miss Twain. On va écouter Down the Middle, et puis on parlera de Blake Shelton avec un album un peu oublié, on remontera un peu le temps, il y a quelques années, un chouette album, son premier. On réécoutera avec beaucoup de plaisir deux extraits. Mais d'abord, Shania Twain, dernier titre, Down the Middle. 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

0: formidable Tim McGraw en 2015, Dumb Country Music, il y avait Shania Twain, Down the Middle, et puis Jason Isbell juste auparavant, et un nouveau titre, et encore une fois avec les incontournables, le quatuor Little Big Town, on écoutait The Door. Il est 20h43, on va évoquer Blake Shelton.
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0: Avec un album un peu oublié, en l'occurrence un album qui s'appelait simplement Blake Shelton, sorti en juillet 2001 chez Giant, mais la firme, le label a fait fermer et Warner a repris les droits de cet album. C'était le 4 octobre 2022, Blake Shelton qui vend les droits de ses enregistrements originaux, des titres commercialisés entre 2001 et 2019. Il a vendu tout cela à Influence Media Partners, qui est en fait une société de gestion des droits. Et on revient sur son premier album, justement, un album un peu oublié, qui contient quelques jolis succès, dont cette ballade absolument incroyable, Austin, le titre qui fut 5 semaines numéro 1 dans les charts et qui a battu le record du premier single numéro 1 que détenait Billy Ray Cyrus. Blake Shelton en 2001, deux titres, d'abord Austin et puis If I Was Your Man. Voici notre album un peu oublié.

Et un premier album en 2001, signé Blake Shelton avec Austin, le single au succès phénoménal. Et puis ici, If I Was Your Man, Blake Shelton 2001, sur l'album du même nom. Il est 20h52, voici pour la suite de Route 66, Kendall, c'est tout nouveau, ça s'appelle Left Against My Right.

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1: Et avec une voix particulière pour cette jeune chanteuse qui vient de sortir le single Left Against My Right, on écoutait Kendall. Il est 20h55, bonsoir Vanessa.
2: Bonsoir Jean-Yves, je pensais que vous parliez de moi avec une voix comme ça. Elle me dit, ah chouette, j'arrive.
1: Mais je peux vous complimenter sans souci.
2: Vous n'êtes pas obligé, non.
1: Et alors on vous retrouve évidemment après la fin de 21h.
2: Très détendu.
1: Suite Emotion, évidemment, pas mal de choses en perspective. On découvre le programme après
2: Je ne dis rien, tout n'est que surprise dans cette émission.
1: Merci beaucoup Vanessa. Les MacDades, c'est une nouvelle formation qui vient de sortir un album, Dance Around the Spinning Wheel. C'est légèrement bluegrass, on les aime beaucoup. On va se quitter avec ça. Puis n'oubliez pas, toutes les infos sont sur notre site classique21.be. La semaine prochaine, on découvre le nouvel album de Miranda Lambert. Belle fin de week-end.
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0: Bonsoir à tous, Julie Buron pour ces informations. L'IRM émet une alerte jaune au brouillard pour une grande partie du pays. Ce brouillard va limiter la visibilité au nord du Sion, Sambre-et-Meuse, dans la nuit de dimanche à lundi, ainsi que lundi matin. L'alerte jaune vaut pour le Hainaut, le Brabant wallon, Bruxelles et l'ensemble de la Flandre. Elle entrera en vigueur ce soir à 23h et prendra fin lundi à 11h. À Bruxelles, quelques 250 personnes ont participé ce dimanche à une cérémonie en hommage aux victimes des attaques du 7 octobre 2023 en Israël. Organisée au centre communautaire laïque juif de Saint-Gilles, elle accompagnait l'exposition « La dernière étreinte ». Celle-ci rassemble les portraits et témoignages de 25 mères ayant perdu leurs enfants lors de l'attaque du festival de musique Nova. Une cérémonie marquée notamment par l'allumage de bougies à la mémoire des 26 jeunes présentés dans l'exposition. En Italie, un important incendie a ravagé une partie d'un camping du lac de Garde, près de Vérone. Une vingtaine de bungalows, plusieurs voitures et de la végétation ont été touchées. Selon les autorités régionales, 24 personnes ont été hospitalisées pour des brûlures. 4 pompiers allemands qui étaient en vacances sur place ont participé au secours. Ils ont notamment réveillé des vacanciers et tenté de contenir les flammes avant l'arrivée de leurs collègues italiens. Les Diables Rouges retrouvent la France demain à Saint-Denis, une semaine après leur défaite face aux Bleus à Bruxelles. Pour le 4e et dernier match de son premier rassemblement, Marc Van Bommel devrait procéder à plusieurs changements. Kevin De Bruyne et Youri Tielemans se sont suspendus dans le milieu de terrain. Nicolas Raskin et Roméo Lavia pourraient donc être alignés ensemble. Quant à Leandro Trossard, jusque-là gêné par une blessure au talon, il est entièrement disponible à présent. C'est tout pour ces informations. Bonne soirée à notre écoute.
1: Merci Julie Buron, excellente soirée à vous aussi. Sur Classique 21, c'est parti pour 2 heures de douceur.
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0: Et nanana, et bonsoir à tous les Jude qui nous écoutent et à vous toutes et tous rassemblés de l'autre côté des ondes. Bonsoir tout le monde, très heureuse de vous retrouver pour nos deux heures de bienfaits hebdomadaires, des chansons douces, des ambiances tendres et eh bien de la réverb, beaucoup de réverb, le plus de réverbération possible pour amortir la fin du week-end. J'espère que vous allez bien et je prévois déjà que vous irez bien, beaucoup mieux que bien à la fin de cette émission. Alors installez-vous, détendez-vous, je suis déjà un petit peu trop détendue ce soir. Laissez-vous faire, on s'occupe de tout, c'est notre métier et on l'aime aussi pour ça. C'est parti.
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Et voilà un bien beau début d'émission présidée, hein, comme chaque semaine, par Cyril Wilfard à la programmation. Forever Young, c'était Alphaville pour poser les bases de la détente. Et on va continuer sans attendre avec Beck, qui nous emmène à Tokyo, lui, dans le clip de la chanson Runaway sur son dernier disque Ride Lonesome, QV 2026. Un clip tourné dans la capitale nippone avec l'acteur de Shogun au premier plan, Tadanobu Asano, une traversée solitaire, citadine et nostalgique comme cette musique.

Éloge du souvenir avec Toto, c'était I Will Remember en 1995, avec cette percussion et ce refrain qui insuffle un mouvement tribal et grégaire à la chanson, quelque chose de rassembleur comme la mémoire, tout justement, et qui rappelle aussi les éclectismes de Peter Gabriel en une dizaine d'années plus tôt. En 86, il regardait l'amour et la spiritualité droit dans les yeux sur des rythmes ouest-africains concoctés avec Youssou N'Dour, qu'on entend aussi chanter dans les chœurs de cette chanson In Your Eyes sur Classic 21.

0: Sommes-nous sur la plage, sur une gondole ou dans une montgolfière? On ne sait pas, mais on sait que Brad nous y emmenait pour une grande déclaration d'amour. Baby, I'm a want you, c'était en 1971 et ça fonctionne toujours aussi bien pour nous faire rêver de grands espaces amoureux. 21h30, tout pile, une petite pause s'impose et puis ça repart tout chaud avec Vaya con Dios, Teddy Swims, les Doors, ça va vous plaire, c'est sûr.
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Allez, Caraïbes, montagnes, chutes d'eau et forêts tropicales et le climat à la fois sexy et détendu de Vaya con Dios, on est bien sur Classique 21. Et on n'a pas besoin d'autres substances que la musique pour planer au-dessus de la vie normale ce soir, ce qui ne nous empêche jamais d'apprécier les chansons qui en parlent des substances. Par exemple, Not an Addict, grand classique de Kes Choice qui a reçu une seconde vie en 2026 sous la plume de Sam Bettens. Voici cette revisite.

0: Je ne suis pas sûre qu'ils auraient pu revendiquer être Not des Addicts. Eux, par contre, Tommy James and the Shondells laissaient libre cours à l'écriture automatique, l'imaginaire et la vibe peace and love, hein, ornée de fumée bleue. Mais c'est normal, on était en 1969 avec ce titre, Crimson and Clover.
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0: Et oui, on est ensemble pour encore presque une heure et demie dans cette émission dédiée à la douceur de vivre qui continue avec Teddy Swim, grand calinours de la soul music.

Son disque Ugly est annoncé pour janvier 2027. Sa date à Bercy a été sold out en quelques minutes et en plus il est modeste. C'était Teddy Swims avec Perfect Man. Homme parfait qu'il n'est pas, dit-il, parce que les hommes parfaits n'existent pas. Une affirmation à laquelle je veux bien croire aujourd'hui, mais avec laquelle j'étais pas tellement d'accord en 1994 quand j'étais adolescente et assez amoureuse de Jim Morrison, posthume. Les Doors sont la perfection incarnée, me disais-je en écoutant des choses comme ceci.

Monsters, quelques démons évoqués par James Blunt qui n'en a pas tout à fait fini avec eux, visiblement. Elle vient de dévoiler Circles, le titre qui ouvrira son prochain disque Airplane Mode en novembre. Un morceau qui parle de ces questions, vous savez, ces pensées qui ont le chic pour vous tourner dans la tête en plein milieu de la nuit. Et pour défendre ce nouveau disque, James Blunt a prévu une date à Forêt Nationale le 19 février. Et puis Duran Duran reviennent eux aussi le 26 octobre à l'ING Arena de Bruxelles, et on se roule en boule dans ce bon gros classique de 93. Quel plaisir de partager ça avec vous.

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0: Et Cyril Wilfard à la programmation. Et vous, sans qui je serais juste une personne bizarre qui parle toute seule dans une pièce pleine de musique. Bienvenue si vous arrivez sur Classic 21 et rebonsoir à tous et toutes les autres. Il est 22h04, on est ensemble jusqu'à 23h et le cycle du bien-être continue avec Marc Knopfler. Où que vous soyez, quoi que vous fassiez, restez bien avec nous, le meilleur est toujours à venir.

porte le même titre qu'un standard de Dave Brubeck, mais elle se laisse légèrement déborder entre ballade folk et jazz de fin de nuit, mais c'est leur seul point commun. C'était Your Own Sweet Way de Mark Knopfler avec son super groupe Notting Hillbillies en 90 qu'il formait avec Steve Phillips, Brendan Crocker et Guy Fletcher. On est en Amérique, on y reste un petit peu avec cette chanson née en tournée dans l'Ohio, en Amérique donc. Mais le groupe, lui, est londonien. Voici Razorlight dans Sweet Emotion.

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Un dimanche soir à la radio avec un samedi soir sur la terre. C'était Francis Cabrel sur Classique 21. Un grand fan de Bob Dylan, vous le savez peut-être, une idole qui lui a donné envie de sortir Vise le ciel en 2012, un disque uniquement composé de reprises de Bob Dylan en français. 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Faites votre marché sur classique21.be et au plaisir de vous y voir, bien entendu.

0: Le goût du miel et l'art de la ritournelle. Que demander de plus, honey? C'était Bobby Goldsboro dans Sweet Emotion. Il suivait Everybody's Crying Mercy d'Elvis Costello. Vous êtes au bon endroit pour la lumière, le sourire dans la musique et un sommeil de bébé après tout ça. Restez bien avec nous.
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Même Benny King conseille de rester avec moi, avec nous sur Classique 21 et pas besoin d'arguments. La musique parle d'elle-même, on est bien. Cyril Wilfard à la programmation, vos petites oreilles de l'autre côté des ondes et une ambiance bougie, tisane, pieds nus sur un tapis en laine de câlin. Merci de partager ça avec nous ce soir.

Shannon Bay peut bien chanter que ce sera mieux demain, mais je trouve qu'aujourd'hui et maintenant sont déjà pas mal du tout. L'ex-chanteur de Suarez était venu en mars dernier présenter son EP Reset devant une centaine de personnes parmi vous d'ailleurs, et en parlant de musique à partager avec vous, deux choses à noter pour les amateurs de concerts à partir de demain matin. Raphaël Scaigny offrira tous les jours des places pour le prochain concert de Placebo le 1er novembre à Anvers, et mercredi soir, le groupe belge de Renaud Mayer Suicide High s'invitera dans Classique 21 Underground pour une session et une interview. 22h39, on continue avec Cars sur Classique 21. Merci de nous écouter, debout, à pied, en canapé ou en voiture.

0: Daniel Balavoine, en 1985, se faisait expérimentateur sur le disque Sauver l'amour. Il a utilisé le pionnier des ordinateurs de l'époque qui en musique permettait d'enregistrer, modifier, séquencer des sons naturels, comme le sifflement de train qu'on entend au tout début, qui était transformé au tout début du morceau. Cet ordinateur, c'était le Fairlight. Et puis les synthés, on fait le reste de la texture. Et puis le texte, évidemment, tous les cris, les SOS, sublime texte sur la solitude, le désespoir et l'intrigante beauté du malheur extrême.
1: Vous écoutez Sweet Emotion sur Classic 21 avec Vanessa Fantinelle.

Porcelaine, c'est fragile, et Porcelaine de Moby, en plus d'être un titre très novateur pour l'époque, est une chanson qui parle d'aimer, mais tout en sachant que la relation est vouée à poser problème, que ça va pas aller, que ça va pas durer. On était en 2000 et la voix en arrière-plan de celle de Moby était celle de la chanteuse Pilar Basso, au cas où vous vous poseriez la question. Et la dernière voix du jour sera celle de Ronnie Van Zandt, le chanteur historique de Lynyrd Skynyrd. Merci à Cyril Wilfard pour ses choix musicaux. Merci pour votre écoute précieuse. Je vous retrouve la semaine prochaine, même heure, même chaîne. Bonne fin de soirée et belle nuit à toutes et à tous.

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1: Bonsoir à tous. Alors ce dimanche, j'aimerais replonger avec vous dans un album qui célèbre cette année-ci ses 50 ans. C'est l'album Wired de Jeff Beck qui prolonge la dynamique instrumentale de l'album précédent, Blow by Blow. Avec Wired, le virtuose britannique de la guitare signe un manifeste électrique qui a profondément bouleversé le paysage musical. Un album réalisé par George Martin, le producteur entre autres des Beatles. Sorti en mai 1976, la force historique de Wired repose sur une collaboration explosive avec le claviériste Ian Hammer

époque by Head illustre parfaitement le génie de Jeff Beck. Son utilisation magistrale de la barre de vibrato et son phrasé totalement imprévisible transforment sa Stratocaster en un laboratoire sonore aux possibilités illimitées. Et en un demi-siècle, cet album n'a rien perdu. En brouillant les frontières entre la liberté du jazz et l'impact du rock, Ward a redéfini à jamais le rôle de la guitare instrumentale. C'est un chef-d'œuvre de haute technicité qui résonne encore aujourd'hui. Et pour l'illustrer, voici une réinterprétation géniale de Goodbye, Porcupine Head, une composition du contrebassiste de jazz Charlie Mingus, qu'il avait écrite quelques jours après la mort du saxophoniste Lester Young, qui avait l'habitude de porter un chapeau particulier. Son chapeau, avec ses bords relativement larges, était devenu presque une signature visuelle du saxophoniste. Lester Young avait même une façon très personnelle de transformer ses chapeaux en les abaissant et en leur donnant cette silhouette immédiatement reconnaissable. Son chapeau était donc devenu indissociable de son personnage, au point que Charlie Mingus pouvait évoquer Lester Young sans même prononcer son nom. Et donc, dire Porcupine Head, c'était déjà parler de lui. Mais derrière cette image se cache quelque chose de profondément mélancolique. Ce n'est pas seulement le chapeau que Mingus salue, c'est l'homme qui le portait, son son, son élégance et une certaine manière de concevoir le jazz. Goodbye Porcupine Head est construit sur une forme de blues, mais un blues profondément transformé. Les harmonies sont sophistiquées, les accords s'éloignent des schémas habituels et la mélodie possède une douceur presque vocale. On a l'impression d'entendre une voix, un chant. Et la version qu'en fait Jeff Beck ne transforme pas le morceau en démonstration de virtuosité. Au contraire, son interprétation est étonnamment retenue. Il remplace en quelque sorte la voix du saxophone par celle de sa guitare. Les bends, le vibrato et le sustain de la Stratocaster donnent à la mélodie quelque chose de profondément humain, si bien que la guitare semble presque pleurer. Et c'est une des grandes réussites de cette version. Jeff Beck conserve la mélancolie du morceau, mais il l'a fait passer dans le langage de la guitare électrique. Aux côtés de Jeff Beck, on retrouve sur ce morceau Max Middleton au clavier, Wilbur Bascom à la basse et Richard Bailey à la batterie. On écoute Goodbye Porcupine Head avec la version de Jeff Beck.

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3: Il est minuit.
4: Bonne nuit à tous, Julie Biron pour ces informations. Toujours pas d'accord sur le budget fédéral à la recherche des fameux 10 milliards d'euros. Et c'est même ce dimanche soir un sérieux contretemps pour le Premier ministre Bardo Wever. Sa nouvelle note de compromis n'a pas convaincu. La réunion prévue ce dimanche au finish pour avancer le plus possible a tourné court peu après 21h. Les ministres se retrouvent mercredi. En revanche, fumée blanche à Bruxelles. Peu après 22h ce dimanche, les membres du gouvernement de Boris Dilliès ont réussi à s'accorder sur un budget pour 2027 pour la région bruxelloise. Il s'agissait de ramener le déficit à 719 millions d'euros l'an prochain. Cela s'est fait au prix de 2 jours de négociations tendues et de plus de 120 millions de nouvelles économies ou recettes à trouver. Somme qu'il a fallu donc négocier ce week-end. On n'a pas encore les détails des mesures qui ont été prises, mais elles doivent être présentées au plus tard ce lundi matin à 11h devant les députés du Parlement. L'IRM a émis une alerte jaune au brouillard pour une grande partie du pays. Ce brouillard va limiter la visibilité au nord du Sion-Sambre-et-Meuse dans la nuit de dimanche à lundi ainsi que lundi matin. L'alerte jaune vaut pour le Hainaut, le Brabant wallon, Bruxelles et l'ensemble de la Flandre. Elle est entrée en vigueur ce dimanche soir à 23h et prendra fin ce lundi à 11h. Les Diables Rouges retrouvent la France ce lundi à Saint-Denis, une semaine après leur défaite face aux Bleus à Bruxelles pour le 4e et dernier match de son premier rassemblement.

0: de course en ligne, un titre qu'il convoitait particulièrement. Il s'est mis en danger, il a chuté, puis il a retrouvé l'avantage et s'est imposé pour quelques millimètres au sprint. C'est tout pour ces informations, merci de nous écouter.
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1: Il est 1h.
2: Bonne nuit à tous, Julie Biron pour ces informations. Toujours pas d'accord sur le budget fédéral à la recherche des fameux 10 milliards d'euros. Et c'est même ce dimanche soir un sérieux contretemps pour le Premier ministre Bardo Weaver. Sa nouvelle note de compromis n'a pas convaincu. La réunion prévue ce dimanche au finish pour avancer le plus possible a tourné court peu après 21h. Les ministres se retrouvent mercredi. En revanche, fumée blanche à Bruxelles, peu après 22h ce dimanche, les membres du gouvernement de Boris Dilliès ont réussi à s'accorder sur un budget pour 2027 pour la région bruxelloise. Il s'agissait de ramener le déficit à 719 millions d'euros l'an prochain. Cela s'est fait au prix de 2 jours de négociations tendues et de plus de 120 millions de nouvelles économies ou recettes à trouver. Somme qu'il a fallu donc négocier ce week-end. On n'a pas encore les détails des mesures qui ont été prises, mais elles doivent être présentées au plus tard ce lundi matin à 11h devant les députés du Parlement. L'IRM a émis une alerte jaune au brouillard pour une grande partie du pays. Ce brouillard va limiter la visibilité au nord du Sion-Sambre-et-Meuse dans la nuit de dimanche à lundi ainsi que lundi matin. L'alerte jaune vaut pour le Hainaut, le Brabant wallon, Bruxelles et l'ensemble de la Flandre. Elle est entrée en vigueur ce dimanche soir à 23h et prendra fin ce lundi à 11h. Les Diables Rouges retrouvent la France ce lundi à Saint-Denis, une semaine après leur défaite face aux Bleus à Bruxelles. Pour le 4e et dernier match de son premier rassemblement, Marc Van Bommel devrait procéder à plusieurs changements. Kevin De Bruyne et Youri Tielemans sont suspendus dans le milieu de terrain. Nicolas Raskin et Roméo Lavia pourraient donc être alignés ensemble. Ça s'est joué à la photo finish, talonné par l'Italien Giulio Ciccone. Remco Evenepoel a décroché ce dimanche pour la première fois le titre de champion d'Europe de course en ligne, un titre qu'il convoitait particulièrement. Il s'est mis en danger, il a chuté, puis il a retrouvé l'avantage et s'est imposé pour quelques millimètres au sprint. C'est tout pour ces informations. Merci.

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1: Il est 2h.
2: Bonne nuit à tous, Julie Biron pour ces informations. Toujours pas d'accord sur le budget fédéral à la recherche des fameux 10 milliards d'euros. Et c'est même ce dimanche soir un sérieux contretemps pour le Premier ministre Bardo Weaver. Sa nouvelle note de compromis n'a pas convaincu. La réunion prévue ce dimanche au finish pour avancer le plus possible a tourné court peu après 21h. Les ministres se retrouvent mercredi. En revanche, fumée blanche à Bruxelles. Peu après 22h ce dimanche, les membres du gouvernement de Boris Dilliès ont réussi à s'accorder sur un budget pour 2027 pour la région bruxelloise. Il s'agissait de ramener le déficit à 719 millions d'euros l'an prochain. Cela s'est fait au prix de 2 jours de négociations tendues et de plus de 120 millions de nouvelles économies ou recettes à trouver. Somme qu'il a fallu donc négocier ce week-end. On n'a pas encore les détails des mesures qui ont été prises, mais elles doivent être présentées au plus tard ce lundi matin à 11h devant les députés du Parlement. L'IRM a émis une alerte jaune au brouillard pour une grande partie du pays. Ce brouillard va limiter la visibilité au nord du Sion-Sambre-et-Meuse dans la nuit de dimanche à lundi, ainsi que lundi matin. L'alerte jaune vaut pour le Hainaut, le Brabant-Wallon, Bruxelles et l'ensemble de la Flandre. Elle est entrée en vigueur ce dimanche soir à 23h et prendra fin ce lundi à 11h. Les Diables Rouges retrouvent la France ce lundi à Saint-Denis, une semaine après leur défaite face aux Bleus à Bruxelles. Pour le 4e et dernier match de son premier rassemblement, Marc Van Bommel devrait procéder à plusieurs changements. Kevin De Bruyne et Youri Tielemans sont suspendus dans le milieu de terrain. Nicolas Raskin et Roméo Lavia pourraient donc être alignés ensemble. Ça s'est joué à la photo finish, talonné par l'Italien Giulio Ciccone. Remco Evenepoel a décroché ce dimanche pour la première fois le titre de champion d'Europe de course en ligne, un titre qu'il convoitait particulièrement. Il s'est mis en danger, il a chuté, puis il a retrouvé l'avantage et s'est imposé pour quelques millimètres au sprint. C'est tout pour ces informations. Merci de nous écouter.
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